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1: Vous êtes toujours à l'écoute de Radio Tunis, Champ d'Inter, il est 7h, le point de l'actualité. Bonjour, les candidats au bac passent à partir d'aujourd'hui l'examen du bac blanc. Il s'agit des devoirs de synthèse du troisième trimestre organisés dans les mêmes conditions que les examens officiels de baccalauréat. Les épreuves se poursuivront les 7, 8, 11, 12 et 13 mai. Ces examens simulent les conditions des examens officiels dans toutes les matières principales et optionnelles. Ils visent à entraîner les élèves et évaluer leur niveau de préparation. Et les candidats passeront les épreuves pratiques et orales du baccalauréat entre le 14 et le 23 mai. Le taux d'inflation repart à la hausse et a atteint 5,5% en avril dernier contre 5% en mars et février. L'INS explique cette reprise de l'inflation par l'accélération du rythme de progression des prix des produits alimentaires, notamment les fruits et légumes frais, la volaille, la viande d'agneau, la viande bovine et le poisson frais. La progression des prix a également touché le groupe habillement et chaussures et les produits d'entretien courant du foyer. L'expert en ressources hydriques Abdallah Ebhi a révélé hier que le taux de remplissage des barrages a atteint 65%. S'exprimant sur les ondes de la radio nationale, Ebhi a confirmé l'amélioration des apports en eau qui s'élève désormais à 1,4 milliard de mètres cubes contre 900 millions de mètres cubes l'année dernière. L'université de Tunis-Lmana lance aujourd'hui une plateforme numérique innovante dédiée à la gestion et la promotion des structures de la recherche scientifique. Ce sera à l'occasion de la tenue aujourd'hui à l'ENIT d'une rencontre scientifique intitulée « Journée des structures de recherche 2026 ». Cette initiative majeure s'inscrit dans la stratégie de l'université visant à moderniser le système de recherche scientifique et à renforcer sa gouvernance. Actualité dans le monde, Donald Trump a annoncé hier soir la suspension pour une courte durée de son projet Liberté d'escorte de navires dans le détroit d'Ormuz. Le temps de voir si un accord pouvait être finalisé et signé avec l'Iran. Trump a évoqué des grands progrès accomplis en vue d'un accord complet et définitif avec les dirigeants iraniens. Le président américain a cependant précisé que le blocus américain des ports iraniens entré en vigueur le 13 avril est maintenu et que cette pause avait été décidée à la demande du Pakistan et d'autres pays. Le chef de la diplomatie iranienne, Abbas Araghchi, s'est entretenu aujourd'hui à Pékin avec son homologue chinois sur fond de tensions persistantes entre l'Iran et les États-Unis. Dans le contexte de la crise au Moyen-Orient, ces entretiens se tiennent quelques jours avant une visite prévue mi-mai du président américain Donald Trump en Chine. Et le secrétaire d'État américain Marco Rubio a appelé hier la Chine à faire pression sur l'Iran pour qu'il laisse le passage à travers le détroit d'Ormuz. Les États-Unis vivent officiellement au-dessus de leurs moyens. Pour la première fois depuis la Seconde Guerre mondiale, la dette publique américaine dépasse la taille de l'économie aux États-Unis. Les chiffres sont implacables. Le ratio dette-PIB a atteint 100,2% fin mars et les prévisions sont ternes. Une moyenne de croissance de 1,8% est prévue sur la décennie à venir, un rythme

0: suffisant pour combler des déficits qui se creusent année après année. En d'autres termes, la dette grossit mécaniquement plus vite que la richesse créée. Les autorités sécuritaires ont communiqué leur décision au sujet du nombre de supporters au cours du derby qui opposera ce dimanche l'Espérance sportive de Tunis au club africain. 27 000 supporters espérantistes ont été autorisés à assister à cette rencontre. Ce match de la 29e journée de Ligue 1 se jouera ce dimanche 10 mai au stade de Rades. Le coup d'envoi de la rencontre sera donné à 16h. Voilà, je vous retrouve à 8h pour d'autres nouvelles. En bref, restez à l'écoute.
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Et oui, c'était Patrick Fiori hier, aujourd'hui, demain. Hier, c'est déjà derrière nous, avec ses réussites, ses erreurs, ses leçons. Aujourd'hui, c'est le moment d'agir, de se relever, d'avancer. Demain se construit dès maintenant, avec pas à pas, avec persévérance et détermination. On garde donc le cap, on ne lâche rien. Un très beau morceau de circonstances, on souhaite bonne chance à nos futurs bacheliers qui sont peut-être en route pour le premier examen du bac blanc.

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1: Bonjour à toutes, bonjour à tous. Très heureuse de vous retrouver en ce mercredi 6 mai 2026. Une matinée qui démarre avec énergie et avec justement une pensée toute particulière pour nos futurs bacheliers qui entament aujourd'hui les épreuves du bac blanc, une étape importante, un premier vrai test. Alors courage à vous, restez concentrés et donnez le meilleur. Je sais, vous êtes les meilleurs. Alors de notre côté, on vous accompagne avec de l'information, de la culture, des échanges et toujours cette bonne humeur pour bien démarrer la journée. Alors que vous soyez déjà en route, au travail, tranquillement chez vous, merci d'être avec nous, merci de choisir la chaîne Inter. Installez-vous, on est ensemble pour la matinée jusqu'à 10h. Et pour bien lancer cette journée, je vous propose un morceau vraiment de circonstance, un deuxième morceau. Voici Katy Perry, Bon Appétit. Et oui, le petit déjeuner est très important, c'est parti. Merci de choisir la chaîne Inter.

Il est exactement 7h15 minutes. Officier de marine et explorateur français, il a marqué l'histoire par ses voyages en Océanie et jusqu'aux terres glacées de l'Antarctique. Un homme de science et de terrain, voici Les Aventuriers avec Aïssa Marzouri, deuxième partie. Et on va parler de qui ? De Dumont d'Urville.

Aujourd'hui, Dumont-Durville, deuxième partie. Nous avions commencé à présenter hier le grand explorateur français Dumont-Durville, qui, à bord de son célèbre vaisseau, l'Astrolabe, a consacré près de deux décennies, entre 1822 et 1840, à naviguer sur les océans du globe et a été le premier à poser le pied sur le continent antarctique. Après de nombreux voyages en Méditerranée, en mer Noire, il part en voyage autour du monde, puis dans les mers du Sud, à la recherche du lieu du naufrage de la Pérouse. Après sa classification de la région Pacifique en Polynésie, Mélanésie et Micronésie, il entreprend en septembre 1837 un nouveau voyage dans les régions de l'océan Antarctique. L'expédition, composée de deux navires, l'Astrolabe et la Zélée, part du port de Toulon et arrive à la mi-novembre à Rio de Janeiro. Début 1838, elle se lance à partir de la Terre de Feu dans l'exploration des glaces antarctiques. Sa recherche le plus loin possible en direction du pôle Sud lui permet de découvrir plusieurs terres nouvelles. Après des inévitables icebergs, il se trouve face à des terres qui forment barrières et qui s'étendent sur 120 milles d'étendue où il risque à un certain moment d'échouer. Les navires quittent les glaces début mars pour Valparaiso, où ils séjournent deux mois, avant de repartir et de relâcher à nouveau aux îles Marquises et faire le relevé des côtes des îles Salomon en novembre. Fin 1838, Dumont-Durville touche Tahiti, puis visite les Nouvelles Hébrides et l'archipel de Banks. Revoit l'île de Vanikora. Début 1839, il est à Sumatra et à Bornéo, où une épidémie tue 17 marins et oblige 16 autres à débarquer. Début 1840, il repart vers les mers australes, où il rencontre les premiers blocs de glace qui deviennent de plus en plus importants. Le 20 janvier, il découvre la Terre dans une zone située sous le cercle polaire et qu'il explore sur 150 milles de côte. Dumont-Durville embarque alors, avec quelques-uns de ses hommes, sur deux canots et il met pied le 22 janvier sur un lieu qu'il baptise le Rocher du Débarquement, situé dans un groupe d'îlots, les îles du Moulin, du nom de l'hydrographe de l'expédition. Un prélèvement constitué de roches, d'algues et d'animaux est opéré. La terre ainsi découverte sera nommée Terre Adélie, rendant hommage à Adèle, l'épouse de l'explorateur. Le 29 janvier, Dumont-Durville croise la route de l'expédition américaine de Charles Wilker. Ce dernier avait aperçu une île à 175 km de la côte et avait débarqué sur une autre. Il finira par contester la précédence de la découverte par Durville de la Terre Adélie. En plein hiver, le 27 janvier, après avoir parcouru 350 milles en se dirigeant vers l'ouest, Dumont-Durville renonce à poursuivre son projet d'exploration de la nouvelle Terre d'Adélie. Il s'empresse de partir plein nord pour échapper au massif de glace qui commence à se former autour de son navire. Le 17 février, il finit par atteindre le port de Hobart après avoir définitivement abandonné ces espaces dangereux et sauvages. Sur la route du retour en France, il passe par la Nouvelle-Zélande, la Nouvelle-Calédonie, le détroit de Torres et l'île Maurice. À son retour, il est fêté par la Société de géographie qui lui dédie sa grande médaille d'or et par la marine qui l'élève au grade de contre-amiral en 1840. Il consacre désormais son temps à la rédaction de son voyage au pôle Sud qui ne pourra pas terminer et qui sera continué par Vincent Don du Moulin, l'hydrographe de l'expédition, et sera publié entre 1841 et 1846. Le grand aventurier conquérant des terres australes trouve la mort avec sa femme et son fils de 16 ans dans l'un des premiers accidents ferroviaires qui a lieu à Meudon le 8 mai 1842.

Et c'était Prince avec Most Beautiful Girl in the World, 7h27 minutes. Excellente journée à toutes et à tous. Alors, toute l'équipe vous accompagne depuis 7h sur les ondes de la chaîne Inter. Tarkadrissi à la réalisation technique. Rim Trabel, c'est notre journaliste web. Slahdi Mubarak, d'ailleurs, on va profiter de l'occasion de le saluer, mais plutôt Mohamed Ali Shaib côté news et Afif Alaya derrière le micro. Ensemble jusqu'à 10h. Alors demain, 7 mai, on célèbre la Journée mondiale du rire. Une occasion de rappeler chaque jour que rire, c'est aussi bien plus qu'un moment de plaisir. C'est excellent pour la santé, aussi bien chez les enfants que chez les adultes. Alors dans Focus Enfants, avec moi, Shift, dans quelques minutes, on s'intéresse à ce sujet, mais surtout, on va s'intéresser aux bienfaits du rire sur la santé des plus jeunes. Ça sera juste après les Kids United.

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2: Bienvenue à toutes et à tous. Moaz Chelif, bonjour.
3: Bonjour Rafef, bonjour à tous les petits citoyens tunisiens.
2: On dit souvent que le rire est bon pour la santé. Chez les enfants, cette idée prend encore plus de sens, car ils rient naturellement, mais surtout plus souvent. Chez les enfants, le rire est parfois comparé à une véritable prescription naturelle. Les spécialistes recommandent d'ailleurs d'en consommer sans modération plusieurs fois par jour. Moaz Chelif, en quoi le rire est-il particulièrement bénéfique pour la santé et des enfants et des adultes?
3: Surtout des adultes, à fait.
2: Tout à fait.
3: C'est tellement important chez les enfants que c'est un des indicateurs de développement psychologique de l'enfant. C'est-à-dire que la maturité intellectuelle est mesurée par l'apparition du premier sourire. Et tout le monde connaît ces premiers sourires qui sont spontanés, ce qu'on appelle quand un bébé sourit aux anges. Donc ce n'est pas véritablement un sourire réponse à un stimuli extérieur, mais c'est un sourire spontané, une expression de l'état de bien-être dans lequel se trouve l'enfant. Et puis, à peu près, on a une date fatidique, très culturelle, le 40e jour pour les bébés, commencent à apparaître les sourires-réponses. Quand vous faites des petits bruits, quand vous faites des petites grimaces, ouais. Quand maman se penche sur le berceau et qu'elle commence à simuler un petit peu son bébé, elle a un magnifique sourire-réponse qui vient de l'autre côté. Et déjà, c'est un des premiers moyens de communication du bébé avec le monde extérieur pour exprimer tout simplement son état de bien-être et pour se faire encore plus du bien en l'exprimant. Donc quand on dit les choses, on les ressent mieux et on les vit beaucoup mieux que ça. Et donc à partir de là, s'installe le sourire et le rire, je dirais, culturel ou social. Et on voit qu'en fonction des différentes cultures et des différentes générations, ce qui peut provoquer le rire peut être différent entre une personne et une autre. Mais l'essentiel, c'est de rire quand même.
2: Et c'est contagieux en plus.
3: Absolument.
2: Voilà.
3: Parce que c'est la permet une sécrétion d'endorphine et c'est une expression à la fois hormonale, corporelle et mentale dans laquelle il y a une communion de bien-être dans le corps entier. Et qu'est-ce que ça fait du bien de pouvoir rire même dans des situations critiques et dans des situations qui sont difficiles pour les personnes à consommer sans aucune modération. Et plus on rit, plus on est apte à rire aussi. Non seulement c'est contagieux pour les autres, mais c'est un phénomène d'emballement. Ça veut dire que quand vous êtes taciturne, quand vous êtes de mauvaise humeur, quand vous êtes, qu'il est difficile de vous arracher un rire ou un sourire, même, c'est que vous êtes déjà dans des prédispositions négatives. Il faut essayer de lutter contre, il faut essayer de s'accrocher à son rire, parce qu'une journée sans rire est une journée de perdu. Je pense qu'au lieu de faire une journée internationale du rire, je pense qu'on devrait tous réfléchir à comment rire et sourire pendant tout le reste de l'année. Consacrer cette journée à la réflexion de l'intérêt et du bien-être du rire.
2: Et puis scientifiquement, Moaz Chelif, d'après des études, simuler un rire, même si on n'a pas envie de rire, c'est aussi bénéfique pour la santé.
3: Bien sûr, cela commence par des contractions musculaires au niveau du visage et au niveau de la face, mais par la suite, ces petits stimuli vont se transmettre au reste du corps et on peut avoir un rire d'entraînement. Il y a des thérapies du rire, il y a des groupes qui s'installent pour essayer de faire du rire. Et il y a même des personnes qui sont invitées et payées dans un certain nombre de spectacles pour provoquer le rire. Pour provoquer le général. Donc c'est contagieux, c'est une réalité. Et non seulement cela, Rafef, mais en disant-le pour tout le monde, pas pour les femmes, maintenant tout le monde est proche de son apparence physique, c'est la meilleure gymnastique du visage, c'est le meilleur traitement anti-rides. Souriez, riez le plus possible, ça vous fait du bien partout.
2: Et puis, contrairement à un médicament, le rire n'a pas de dose limite.
3: Absolument. Voilà. Et aucun effet secondaire négatif.
2: Merci, Moaz Chelif. À demain.
3: À demain.
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7h38 sur les ondes de la chaîne Inter. Merci de choisir RTCI. On est mercredi 6 mai 2026 et on souhaite un joyeux anniversaire à toutes celles et à tous ceux qui le fêtent aujourd'hui. Et en particulier, nous souhaitons un joyeux anniversaire à Oumaïma Mahrez, épouse Ben Amor aujourd'hui. Elle est entourée de tout son beau monde pour célébrer comme il se doit son anniversaire. Alors de la part de son époux Semi, ses deux petits choux, Esser et Alma, ses sœurs Aya et Shaima, sa maman Kauthar, sa meilleure amie Wiem, ses enfants, bref, une vraie team derrière Oumaïma et ça fait du monde. Alors, avec tout cet amour réuni, on ne peut que lui souhaiter le meilleur, du bonheur à n'en plus finir aujourd'hui et tous les jours à venir. Joyeux anniversaire à toutes celles et à tous ceux qui le fêtent aujourd'hui. Joyeux anniversaire à Oumaïma et tout le bonheur du monde.

0: Merci.
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2: Selon les prévisions météo pour ce mercredi 6 mai 2026, le temps sera marqué par des passages nuageux parfois denses, accompagnés de pluies éparses, temporairement orageuses, sur le nord, localement sur le centre, tandis que les nuages passagers concerneront le reste des régions. Alors aujourd'hui, la mer sera agitée à très agitée sur les côtes est, un peu agitée sur le reste du littoral. Et puis, en ce qui concerne le mercure, eh ben, les températures seront en baisse sur le nord et le centre. Enfin, en baisse, une légère baisse hein, sur le nord et le centre, mais en hausse sur le sud. Voilà les prévisions météo de l'Institut National de la Météorologie pour ce mercredi 6 mai 2026. Et puisqu'il fait beau, hein, pourquoi ne pas s'évader un peu, partir à la découverte du monde d'est en ouest, en compagnie de Julien Clerc, mon refuge.

Bienvenue à toutes celles et à tous ceux qui viennent de nous prendre en marche. Entre matinale se poursuit jusqu'à 10h sur la plupart des radios, sur la 98.2, 92.2 ou encore plutôt 92.0, encore sur le net www.rtci.tn. Et évidemment, vous retrouvez tous les podcasts sur la page Facebook officielle de RTCI, mais également sur la chaîne YouTube. Alors la suite de notre matinale, dans quelques instants, on vous propose le vrai du faux de Denis Achéoche. Alors, ils sont souvent accusés de tous les maux dès qu'il s'agit de santé dentaire. Les bonbons traînent derrière eux une réputation bien sucrée, mais aussi bien salée côté culpabilité. Alors, sont-ils vraiment seuls coupables? La réponse est dans quelques instants avec Donia. À 8h, le Flash Info avec Mohamed Ali Cheib. Et puis, on poursuit avec un autre regard sur notre quotidien et notre langage. Évidemment, les mots d'origine turque dans le dialecte tunisien avec Hatem Buriel dans Au jour le jour. Et puis après ce voyage dans les mots, on prend la route des Andalous. Et nous allons partir où avec Hatem? Ce matin, direction Slimane. 8h15, ce sera au tour de notre flash sport avec Nourdine Hafsi à 8h30, Eco Dico avec Mondorzid. Et puis la matinale se poursuit jusqu'à 10h. À présent, c'est le coup de cœur de la matinale. Une chanson, une dédicace à toutes les mamans. Voici Kenji Girac, Les yeux de la maman.

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0: sont tout aussi nocifs pour les dents, au même titre que les sodas, et soda light d'ailleurs, qui entraînent une déminéralisation de l'émail à cause de leur acidité. Allez, bonne santé!
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1: Vous êtes toujours à l'écoute de Radio Tunis, Charles Inter, et les 8h, le point de l'actualité. Bonjour, les candidats au bac passent à partir d'aujourd'hui l'examen du bac blanc. Il s'agit des devoirs de synthèse du troisième trimestre organisés dans les mêmes conditions que les examens officiels de baccalauréat. Les épreuves se poursuivront les 7, 8, 11, 12 et 13 mai. Les candidats passeront les épreuves pratiques et orales du baccalauréat entre le 14 et le 23 mai. Tunis Air aborde la saison estivale avec plus de confiance. Elle a annoncé avoir enregistré une progression de 9% du nombre de passagers au cours du premier trimestre 2026. Le taux de remplissage des avions a également atteint 76%, en augmentation d'un point et demi sur un an. La compagnie annonce également prévoir de porter le nombre d'avions exploités à 14 appareils dès le mois de juin et 17 appareils d'ici la mi-août. Une campagne céréalière prometteuse cet été, une hausse de 15 à 20% est attendue en Tunisie suite aux précipitations de mars et avril dernier. Une récolte de près de 22 millions de quintaux est prévue avec un rendement entre 23 à 24 quintaux par hectare. Un nouveau succès médical en Tunisie, trois organes prélevés sur un donneur en état de mort cérébrale à Mehdia ont été transplantés avec succès dans la nuit de lundi à mardi. Un cœur a été greffé à l'hôpital de la Habta, tandis que deux reins ont été greffés sur deux patients inscrits sur la liste nationale d'attente. L'opération a pu être menée dans des délais records grâce à un transfert héliporté de l'équipe médicale dans le cadre d'une coordination étroite entre les ministères de la Santé et de l'Intérieur. Actualité dans le monde, Donald Trump a annoncé hier soir la suspension pour une courte durée de son projet Liberté d'escorte de navires dans le détroit d'Ormuz, le temps de voir si un accord pouvait être finalisé et signé avec l'Iran. Le président américain a cependant précisé que le blocus américain des ports iraniens, entré en vigueur le 13 avril, est maintenu. Les gardiens de la Révolution ont menacé d'une riposte ferme tout navire qui ne se conformerait pas aux règles de passage imposées par Téhéran dans le détroit d'Ormuz. De son côté, le chef de la diplomatie américaine a annoncé que les États-Unis proposeraient une résolution au Conseil de sécurité de l'ONU pour défendre la liberté de navigation et sécuriser le détroit d'Ormuz. Marco Rubio précise que le projet de résolution, rédigé aux côtés de Bahreïn, de l'Arabie Saoudite, des Émirats Arabes Unis, du Koweït et du Qatar, exige que l'Iran cesse les attaques, le minage et tout péage dans le détroit. Et au lendemain d'accrochages en mer et d'attaques de missiles et drones contre les Émirats Arabes Unis, le porte-parole du quartier général du commandement militaire iranien a assuré que les forces iraniennes n'ont mené aucune opération de missiles ou de drones contre les Émirats Arabes Unis ces derniers jours. Un navire de croisière est toujours immobilisé dans l'Atlantique en raison d'un foyer d'antivirus. Le navire relié Ushuaia en Argentine à l'archipel du Cap-Vert au large de la côte ouest africaine avec 88 passagers et 59 membres d'équipage de 23 nationalités. Trois passagers sont déjà morts et trois autres en état grave doivent être évacués en urgence. L'antivirus est transmis par les rongeurs. L'OMS suppose qu'un ou plusieurs premiers cas ont été infectés en dehors du navire par le virus et qu'il y a eu ensuite une transmission interhumaine. Voilà, c'est la fin de ce flash. Je vous retrouve à 9h pour d'autres nouvelles. En bref, restez à l'écoute.
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1: Bonjour à toutes et à tous. J'ai le plaisir de vous retrouver avec la complicité de Nawel Saïdi pour la chronique « Au jour le jour ».
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1: Nous allons aujourd'hui nous intéresser à une expression tunisienne qui est la suivante. « Jdid Nabra ». « Jdid Nabra » se dit de quelque chose de tout neuf, de tout nouveau. On peut le dire d'un tissu, on peut le dire d'un habit, on peut le dire véritablement de ce qui est tout neuf, c'est l'expression d'ailleurs « jdid nabra ». Toutefois, lorsqu'on isole « nabra », à ce moment-là, cela va signifier plutôt « élégance », « style », « classe ». Eh bien, on dira que quelqu'un a de la nabra. En quelque sorte, il a une certaine image de marque qui le précède et qui l'entoure en quelque sorte. Eh bien, ce terme de nabra, dans cette expression « jdid nabra », est tout aussi intéressant parce qu'il nous permet de désigner quelque chose qui est neuf, des étrennes, par exemple, pour les jours d'Aïd. Jdid Nabra, une expression tunisienne à retenir.
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1: Voici un mot que nous utilisons au quotidien et qui vient directement de la langue turque. Pour dire une bouchée en langue tunisienne, on peut avoir le choix entre différentes expressions. Certains diront « fum », d'autres diront « gidma ». Les deux signifient la même chose, même si « gidma » donne cette idée de mordre, alors que « fum », c'est simplement une bouchée. On dira aussi « fayim », de manière à minorer un peu le terme « fum ». Il s'agit d'un diminutif de « fum ».« Fum » et « fayim ».« Gidma » également, mais le mot qui nous intéresse aujourd'hui est un autre terme, celui de l'okma. Lorsque l'on dit l'okma, cela signifie quelque chose qui nourrit, quelque chose que l'on mange, une bouchée de quelque chose. Eh bien, en vérifiant sur le dictionnaire turc, le terme l'okma est également celui qui signifie bouchée en langue turque. Et donc, nous voyons ici un emprunt qui est passé directement du turc vers la langue tunisienne, ou peut-être d'ailleurs vice-versa, parce que les mots flottent, les mots vont et viennent, et en tout cas, c'est passionnant de retrouver toutes ces imbrications dans des termes qui font partie de la vie de tous les jours. À retenir donc l'okma qui signifie boucher et qui nous vient du turc.
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1: Nous continuons en marge du mois du patrimoine notre feuilleton sur la route des Andalous. Aujourd'hui, nous irons du côté de Slimane Soliman, qui se trouve dans le gouvernorat de Nabeul et qui est une fondation morisque andalouse du XVIe siècle. Slimane se trouve sur le golfe de Tunis. Slimane est connu pour sa mosquée andalouse. Il est également connu pour sa sabra, un lieu humide assez important dans l'écosystème du golfe de Tunis. Slimane, qui est également connu pour sa position idéale et très intéressante entre Jbal Qurbus et Jbal Bougarnin, donc entre deux djebel dans la plaine en bord de mer sur le golfe de Tunis. Slimane, l'une des villes andalouses de cette route du mois du patrimoine. À bientôt sur RTCI en vous invitant à cueillir le jour nouveau qui se présente.
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1: Bienvenue à toutes et à tous, c'est le Flash Sport, mercredi 6 mai 2026. Noldir Hafsi, bonjour.
2: Bonjour Afef.
1: Alors on commence notre tour d'horizon sportif par le rugby. Notre 15 féminin disputera à partir du 8 mai et jusqu'au 17 à Tunis la Coupe d'Afrique des Nations niveau 1.
2: Oui, ce tournoi appelé Coupe d'Afrique féminine donc de rugby niveau 1 se déroulera du 8 au 17 mai au stade de rugby d'El Menzah avec la participation du Maroc et de la Côte d'Ivoire. Ce tournoi coïncide avec l'anniversaire donc de l'Union africaine de rugby qui a été créée en Tunisie. Pour plus de détails, M. Helmi Ben Salah, le porte-parole de la Fédération tunisienne de rugby, est en ligne avec nous. Monsieur Helmi Ben Salah, bonjour et bienvenue sur les ondes de RTCI.
3: Bonjour, merci, bonjour à toutes les auditrices et auditeurs de la RTCI. Et merci, M. Nourdine, de nous offrir cette occasion pour présenter notre événement.
2: Alors, à deux jours du coup d'envoi de la compétition, la Fédération de rugby est sûrement prête. Fin prête pour réussir ce rendez-vous qui coïncide, comme je viens de le dire, avec l'anniversaire de l'Union africaine de rugby qui a été créée en Tunisie.
3: Oui, exactement, c'est Nourdine. Donc, à deux jours du coup d'envoi, notre fédération est pleinement mobilisée et prête à relever ce défi. D'ailleurs, tous les dispositifs organisationnels, logistiques et sportifs sont en place pour garantir le bon déroulement de la compétition, dans les meilleures conditions pour les équipes, les officiels ainsi que le public. D'ailleurs, c'est à partir d'aujourd'hui qu'on commence à accueillir l'équipe de la Côte d'Ivoire, ainsi que des officiels de rugby Afrique qui vont organiser le tournoi. Et comme vous avez dit, Sinordine, cet événement revêt une dimension particulière, puisqu'il coïncide avec le 40e anniversaire de rugby Afrique, une institution qui a vu le jour ici même en Tunisie, en janvier 1986, suite à l'initiative du feu Béchir Salim Belkhiria, avec sept autres pays fondatrices, à savoir la Tunisie, la Côte d'Ivoire, le Maroc, le Sénégal, le Kenya, Madagascar et la Tanzanie. Donc, c'est à la fois une fierté et une responsabilité supplémentaire pour nous d'honorer cette histoire et de démontrer la capacité de la Tunisie à accueillir des compétitions d'envergure continentale.
2: Voyons maintenant,
3: faire de ce rendez-vous un succès, tant sur le plan sportif qu'organisationnel, et offrir une belle image du rugby tunisien et africain.
2: Très bien. Voyons maintenant le programme horaire des matchs de ce tournoi.
3: Donc, les matchs se déroulent au stade de rugby de El Menzah à Tunis, qui a connu plusieurs travaux de rénovation, notamment pour améliorer les conditions d'accueil et moderniser les infrastructures, à savoir la construction de nouveaux gradins, la modernisation des vestiaires et rénovation de la pelouse. Et je remercie le ministère de la Jeunesse et du Sport et le Cité Sportif, ainsi que tous les parties prenantes qui ont contribué à achever ces travaux dans un temps record. Donc on commence ce vendredi le 8 mai 2026 à 15h30, la Tunisie, la Côte d'Ivoire. Le mardi, la deuxième journée, le 12 mai à 15h30 aussi, la Côte d'Ivoire, Maroc. Et la finale sera le samedi 16 mai à 15h30, Tunisie, Maroc.
2: Donc les fans de rugby sont informés et l'entrée donc est gratuite pour assister à cet événement, c'est très important. Maintenant, voyons où se situe notre 15 féminin par rapport à ses adversaires à la Côte d'Ivoire et le Maroc. En d'autres termes, quelles sont nos chances pour aller en 2027 à la phase finale de la Coupe d'Afrique des Nations?
3: Juste pour rappeler nos auditrices et auditeurs que notre équipe de rugby 15 est récente, elle est née en 2022. Malgré qu'on a créé l'équipe de rugby 7 depuis 2002. Mais le rugby 15 est né en 2022. Et après ces 4 ans, on a une équipe maintenant solide, constituée de joueuses qui ont de l'expérience et de jeunes joueuses talentueuses et pleines d'enthousiasme. Donc notre objectif est de gagner ce tournoi et accéder à la division de performance composée des 4 meilleures équipes en Afrique, à savoir l'Afrique du Sud, Kenya et l'Ouganda, et le Madagascar, pour jouer la qualification à la Coupe du Monde Australie 2029.
2: Très bien, donc les choses se présentent bien, se passent bien. Bonne chance à la Fédération du rugby. Bonne chance donc à nos représentantes pour ce tournoi et pour décrocher donc le billet de qualification à la phase finale de la Coupe d'Afrique des Nations. Merci Monsieur Hanmi Ben Salah, porte-parole de la Fédération tunisienne du rugby, pour toutes ces informations sur la Coupe d'Afrique des Nations niveau 1 qui se déroulera donc, je rappelle, du 8 au 17 mai au stade de rugby d'El Menzah.
3: Merci, bonne journée.
1: Et puis après le rugby, on va passer au basketball où les finales de la Coupe de Tunisie dames et hommes se dérouleront samedi prochain.
2: Les deux finales, ce sera les dames donc, qui ouvriront à 13h donc à la salle Omnisport de Rades. Ce sera le club sportif faxien sera opposé à l'association sportive féminine de Jamel. Et 3h30 plus tard, à 16h30, la finale, messieurs, réunira le club africain et l'union sportive monastirienne.
1: En volleyball et en handball, on dispute également les rencontres de la Coupe.
2: La première en volleyball, on jouera les demi-finales hommes. La première demi-finale aura lieu après-demain, le 8 mai. L'étoile sportive du Sahel recevra à 14h à la Salle Msekhen la Mouloudia de Bouselem. Le lendemain, dans la seconde, l'Espérance recevra donc le samedi 9 mai à 16h à la Salle Zouaoui le club sportif sfaxien.
1: L'avant-dernière journée du championnat de Tunisie de football de Ligue 1 débutera après-demain.
2: Oui, le vendredi 8 mai, il y aura 4 rencontres. Stade Tunisien, Union Sportive de Benguerden, Soliman, AS Gabès, Olympique de Béja, Jeunesse Sportive de l'Amran, Jeunesse Sportive Kerouanaise, Union Sportive Monastirienne. 3 matchs sont programmés pour le lendemain, le samedi 9 mai. Avenir Sportif de la Marsa, Club Sportif Sfaxien, Étoile Sportive du Sahel, Club Athlétique Bizertin, Espérance Sportive de Zarzis, Metlaoui. Le dimanche, le 10 mai, le clou de cette journée, le sommet de la 29e journée, la journée qui va nous donner le champion de Tunisie, donc 2025-2026. L'Espérance sportive de Tunis, deuxième à 2 points du club africain, accueillera les clubistes, le leader du championnat actuellement. 27 000 supporters espérantistes ont été autorisés par les autorités sécuritaires à assister à la rencontre.
1: Et notre flash sport se poursuit sur RTCI. Nous passons à présent à la Ligue des champions d'Europe de football et les matchs retour des demi-finales. Alors Nourdine Hafsi, Arsenal disputera 20 ans après sa seconde finale.
2: Oui, ça fait un bon moment, c'est long, c'était la première en 2006.
1: Mais ça a fini par payer, l'effort.
2: Ah oui, ça a payé, je pense que cette année ça va payer parce que Arsenal a une très bonne équipe sur le plan défensif et offensif, sur le plan collectif. Elle a fait un parcours vraiment extraordinaire lors de la Ligue des Champions de cette saison. Hier soir, donc, elle a battu l'Atlético Madrid en match retour par 1-0, but de Bukayo Saka à la 45e minute. Arsenal jouera le 30 mai sa deuxième finale de Ligue des Champions à Budapest. Donc, ce sera, et elle attendra son adversaire, qui sera connu ce soir.
1: Et bien justement, ce soir, le club anglais connaîtra son adversaire à l'issue de la deuxième demi-finale retour opposant le Bayern Munich au Paris Saint-Germain.
2: À l'aller, les Parisiens s'étaient imposés par 5-4 à l'issue d'une rencontre somptueuse, inédite, par le nombre de buts, par le rythme, par le spectacle. Eh bien, ce soir, ce sera un match également explosif entre le Bayern, qui va tout faire pour rattraper son petit retard et se qualifier, et les Parisiens qui vont chercher à préserver leur avantage et pourquoi pas à augmenter cet avantage. Un joueur important manquera ce duel pour cause de blessure, c'est le latéral droit du Paris Saint-Germain, Achraf Hakimi, et on connaît l'importance de ce joueur dans le dispositif de l'entraîneur espagnol Luis Enrique.
1: Alors qui sera son adversaire d'après vous ce soir?
2: Qui gagnera le match?
1: Bah oui.
2: Qui sera qualifié?
1: Qui sera
2: moi,
1: donc l'adversaire de Arsenal.
2: Je suis un fan du Bayern et j'espère que ce sera le Bayern.
1: D'accord, on verra. Alors, nous terminons par le tennis. À l'approche du tournoi de Roland-Garros, Arina Sabalenka exprime une grande colère concernant la répartition des revenus en Grand Chelem.
2: C'est la première fois que la numéro 1 mondiale hausse le ton, qu'elle s'exprime de cette façon. C'était en marge du tournoi WTA 1000 de Rome. Sabalenka veut que les joueuses et les joueurs soient mieux rémunérés au regard de leur rôle central dans ce spectacle, surtout lors des grands chelems, c'est-à-dire Indian Wells, Wimbledon, Roland Garros qui va bientôt démarrer. Actuellement, les joueurs estiment que leur part en tournoi de grand chelem reste inférieur à 15%, loin des 22% qu'ils revendiquent. Et au-delà de la question des gains, il y a d'autres demandes. Les joueuses et les joueurs de tennis demandent la mise en place d'un fonds de prévoyance pour les retraites, également un fonds pour les soins de santé et les congés de maternité.
1: Ouais.
2: Voilà.
1: Eh bien, ainsi prend fin ce point sport pour aujourd'hui. Nous le disons, merci beaucoup. On vous retrouve évidemment samedi.
2: Merci.
1: Toujours à partir de 8h15. Quant à nous, eh bien, c'est parti. Voici la suite de la matinale avec, à 8h30, dans 4 minutes exactement, on retrouve Mandelzid dans Echo d'Ico.
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2: I comme instrument de politique monétaire, troisième partie. Les instruments de politique monétaire sont au nombre de trois. La politique de refinancement, les réserves obligatoires déjà examinées et les interventions sur le marché monétaire qui constituent le troisième mécanisme. La banque centrale et les banques commerciales agissent ensemble sur ce marché où, quotidiennement, ces dernières se retrouvent pour s'échanger leurs besoins et leurs déficits. C'est ainsi qu'une banque qui a besoin de liquidités peut se refinancer auprès de la banque centrale. Mais elle peut aussi s'adresser directement au marché monétaire. C'est en particulier le cas lorsque les taux pratiqués sur le marché monétaire sont inférieurs aux taux de refinancement. Un marché monétaire qui n'exige pas l'intervention quotidienne et obligée de la part de la banque centrale est qualifié d'open market, marché ouvert. Sur un tel marché, les intervenants sont suffisamment nombreux pour que le mécanisme de l'offre et de la demande joue normalement. Il reste que la banque centrale, comme indiqué précédemment, agit surtout par l'intermédiaire de son taux directeur, qui est le taux de refinancement. En l'augmentant, elle réduit les activités de distribution de crédit et en l'abaissant, elle relance l'activité économique.
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Restez avec nous en direct jusqu'à 10h.

Et à présent, je vous propose une idée de sortie. Pourquoi pas? Eh ben, si vous aimez la danse, si vous aimez les créations chorégraphiques, ne ratez pas la nouvelle création chorégraphique de Rushdie Belghesmi. Demain sera présentée à partir de 19h au théâtre municipal de Sousse. Alors, cette nouvelle création, en fait, c'est une avant-première, si on peut dire ça. Avant-première mondiale, qui sera une date ou des dates qui seront annoncées ultérieurement. Et donc, si vous aimez les créations chorégraphiques, si vous aimez les danses, mais vous aimez également Rushdie Belghesmi, ne ratez pas. Le spectacle demain sera présenté à partir de 19h au théâtre municipal de Sousse.

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2: Il est très exactement 9h sur les ondes de Radio Tunis, chaîne Inter, un flash de l'actualité. Bonjour, un nouveau médicament destiné au traitement du diabète sera disponible à partir d'aujourd'hui dans les officines. Ce nouveau traitement est considéré comme le premier du genre en Tunisie en raison de son mode d'utilisation qui repose sur une seule dose hebdomadaire sous forme d'injection. La chef du service de cardiologie à l'hôpital Hedicheck de Sfax, Dr Leila Abid, a indiqué que ce médicament aidera à la perte de poids. Il contribue à prévenir les crises cardiaques et les accidents vasculaires cérébraux, tout en soutenant les fonctions du cœur et des reins. Ce médicament ne remplace pas l'insuline, mais permet d'en retarder le recours. Dr Abid a insisté sur la nécessité de consulter un médecin avant de l'utiliser. Le premier vol à destination des lieux saints décollera demain jeudi 7 mai. Les vols allés se poursuivront jusqu'au 22 mai. Ils seront assurés à partir de 5 aéroports tunisiens, Tunis-Carthage, Sfax, Tina, Monastir Habib Bourguiba, Djerba Zarzis et Gebs Matmata. Le chargé de la gestion de la Direction générale du Hajj et de la Omra au ministère des Affaires religieuses, Anis Mzouri, a rappelé aujourd'hui sur les ondes de la radio nationale le nouveau service lancé par Tunisair, baptisé Hajj sans bagages. Ce service permet aux pèlerins de se rendre directement à leur lieu d'hébergement à la Mecque et à Médine sans avoir à attendre leurs bagages à l'aéroport. Ces bagages sont acheminés directement de l'aéroport à l'hôtel à l'arrivée, sous la supervision d'équipes spécialisées. Suite et fin aujourd'hui à Tunis de la 5e édition du Forum sur la responsabilité sociétale des entreprises, placé sous le thème de la décarbonation et du repositionnement de l'économie tunisienne. Le Forum ambitionne de proposer des pistes concrètes pour relever les défis de la transition écologique, de l'innovation technologique et de la compétitivité, tout en accompagnant les entreprises vers des modèles plus durables et responsables. 155 bourses universitaires sont réservées aux lauréats du baccalauréat session juin 2026 pour poursuivre leurs études en France, en Allemagne et à l'Institut préparatoire aux études scientifiques et techniques de Tunis, IPEST. Le ministère de l'Enseignement supérieur précise que l'octroi de ces bourses vise l'encouragement de l'excellence académique et l'ouverture des perspectives aux jeunes Tunisiens. Tunisair s'apprête à lancer une nouvelle offre promotionnelle comprenant des réductions sur les prix de billets à l'occasion de la saison estivale. Des réductions supplémentaires seront également accordées aux Tunisiens résidant à l'étranger. Ces rabais profiteront aux familles composées de plus de 3 personnes. Actualité dans le monde, Donald Trump a annoncé hier soir la suspension pour une courte durée de son projet Liberté d'escorte de navires dans le détroit d'Ormuz, le temps de voir si un accord pouvait être finalisé et signé avec l'Iran. Le président américain a cependant précisé que le blocus américain des ports iraniens, entré en vigueur le 3 avril, est maintenu. Le chef de la diplomatie américaine a annoncé que les États-Unis proposeraient une résolution au Conseil de sécurité de l'ONU pour défendre la liberté de navigation et sécuriser le détroit d'Ormuz. Marco Rubio précise que le projet de résolution, rédigé aux côtés de Bahreïn, de l'Arabie saoudite, des Émirats arabes unis, du Koweït et du Qatar, exige que l'Iran cesse les attaques, le minage et tout péage dans le détroit. Marco Rubio qui a assuré que la phase offensive du conflit avec l'Iran était terminée. Un navire de croisière est toujours immobilisé dans l'Atlantique en raison d'un foyer d'antivirus. Le navire relié Ushuaia en Argentine à l'archipel du Cap-Vert au large de la côte ouest africaine avec 88 passagers et 59 membres d'équipage à bord. 3 passagers sont déjà morts et 3 autres doivent être évacués en urgence. L'antivirus est transmis par les rongeurs. 27 000 supporters espérantistes ont été autorisés à assister au derby de la capitale qui opposera ce dimanche l'Espérance sportive de Tunis au club africain. Ce match de la 29e journée de Ligue 1 se jouera donc dimanche 10 mai au stade Rades. Le coup d'envoi de la rencontre sera donné à 16h. Voilà, ne quittez pas, l'actualité revient dans une heure.

0: La matinale de la chaîne Inter se poursuit sur la 98.2, 92.0, bien sûr le net, www.rtci.tn, exactement 9h09. Et ce matin, on s'intéresse à un projet qui fait déjà beaucoup parler de lui. Il s'agit du film tunisien « Jondi », réalisé par Ayman Chrif, attendu en salle le 13 mai prochain. Alors, le film se positionne déjà comme l'un des premiers véritables films d'action tunisien, avec une ambiance et en ambition claire, proposer un spectacle inédit, peut-être même ouvrir la voie à un nouveau genre dans le cinéma tunisien. Alors, pour en parler, j'ai le plaisir d'accueillir avec nous en direct ce matin Elias Chrif. Alors Elias Chrif porte beaucoup de casquettes. Il est acteur, il est cadreur, il est monteur, il est cascadeur, il fait partie de l'équipe du film. Il est spécialiste en sport de combat. On va tout savoir sur le film Jondi, mais surtout sur Elias Chrif. Avec nous ce matin en direct, Elias Chrif qui joue le rôle de Fahd dans le film. Bonjour,
1: bonjour. Elias. Merci de m'accueillir.
0: Merci à vous d'avoir accepté l'invitation de RTCI. Alors, avant de parler du film, si on commence d'abord par vous demander de vous présenter au public de RTCI.
1: D'accord, alors du coup, moi c'est Elias Chrif, acteur, cascadeur dans le film Jondi. On vient apporter cette nouvelle expérience à la Tunisie. Je rapproche le micro.
0: Oui.
1: Désolé. Ok. Donc j'espère qu'on m'entend bien là.
0: Oui, oui.
1: Donc je disais que voilà, je suis l'acteur et cascadeur du film Jondi. Je porte plusieurs casquettes, comme vous l'avez bien précisé. Maintenant, à vous de me poser des questions pour qu'on éclaircisse.
0: Alors, si on commence par le casting. D'abord, vous faites partie, si j'ai bien compris, du projet depuis ses tout débuts, dès l'idée initiale. Comment tout a commencé?
1: Alors, il faut savoir que c'est le producteur associé, donc Mohamed Orghi, qui a soumis l'idée à Ayman Chrif, le réalisateur, de venir faire ce film d'action en Tunisie, pour apporter ça justement à la Tunisie. On parle bien de 100% action.
0: Oui.
1: Dans ce domaine-là. Du coup, Ayman, il était sur d'autres projets. Mohamed lui a bien soumis la chose. Du coup, il s'est dit, bon, allez, pourquoi pas, on va venir essayer et on va apporter ça à la Tunisie. Il faut savoir que c'est quand même notre pays de cœur, la Tunisie, même si on vit en France.
0: Ayman, il a fait appel à vous.
1: C'est ça.
0: D'accord. Donc, vous vous connaissez, vous avez déjà travaillé ensemble sur d'autres projets.
1: C'est ça, c'est exactement.
0: D'accord. Et donc, est-ce que c'était le coup de cœur, ou plutôt le coup de foudre, si on peut dire ça? Vous avez aimé le projet
1: Bien sûr. Le projet, du moment qu'on l'a confectionné jusqu'au tournage, c'était vraiment quelque chose qu'on a confectionné de A à Z entre notre équipe. Et c'était un plaisir de le mettre à l'écran. Quand c'était le moment, en fait.
0: D'accord. Alors, pour les rôles et pour le travail avec les acteurs tunisiens, je sais, c'est un film qui s'est tourné entre la France et la Tunisie.
1: C'est ça.
0: Donc, vous avez collaboré et vous partagez l'affiche et vous partagez l'écran avec des acteurs, des grands noms et des visages connus du cinéma tunisien. Comment s'est passée cette collaboration?
1: C'était nouveau. Encore une fois pour nous, comme je dis, c'est le premier film qu'on fait en Tunisie. On a appris à découvrir leur manière de faire. Donc nous, on a aussi notre manière de faire. On s'est calqué à peu près sur ce qu'ils ont à nous donner. Et en soi, la collaboration s'est très bien passée. On a travaillé avec des acteurs qui sont très talentueux, qui sont sérieux dans leur domaine. Une fois que leur rôle est assimilé, ils ont très bien su gérer tout ce qu'on leur a demandé. Donc, c'était un plaisir de travailler avec eux.
0: D'accord. Alors, on s'intéresse évidemment au film Jondi. C'est le premier film d'action tunisien. Si vous nous donnez une idée sur l'histoire.
1: Alors, l'histoire, on est sur un militaire parti à la retraite qui se retrouve intégré dans la police. Il faut savoir qu'ensuite, il y a il y a le chef de, enfin un chef de mafia.
0: Ouais.
1: Désolé, j'ai un peu bugué sur l'idée du synopsis.
0: Mais c'est vrai, il ne faut pas donner quand même toute l'histoire. Hein.
1: C'est ça.
0: Ah oui, on doit garder le suspense.
1: Pour résumer de nouveau,
0: ouais.
1: Un militaire parti à la retraite qui se retrouve dans la police et qui se retrouve confronté à la pègre tunisienne. Et dans plein d'affaires justement de mafieux. Et ben, dans tout ça, il essaye de s'en sortir pour... Pour se sortir de tous les problèmes dans lesquels il s'est mis.
0: D'accord.
1: Si je peux résumer ça plus simplement.
0: D'accord. Alors, pour vous, lié à ce chiffre, est-ce que John Dee peut marquer un tournant et ouvrir peut-être la voie à un nouveau genre dans le cinéma tunisien ?
1: Bien
0: avant
1: sûr,
0: de parler de la part 1 et part 2, donc si on a bien compris, il va y avoir une suite. La suite, est-ce que ça peut ouvrir une voie pour ce genre de cinéma en Tunisie ?
1: Bien sûr. Ben, nous, c'est ce qu'on est venu apporter. Maintenant, il faut savoir que moi et Ayman, on est beaucoup inspiré du cinéma d'action de Hong Kong, donc en Chine, aussi de celui d'Hollywood. Et c'est vraiment ça qui nous a amené à entrer dans l'action. Et du coup, cette patte-là, c'est un peu ce qu'on a envie de venir apporter à la Tunisie, pour que la Tunisie puisse avoir ses propres films d'action. Comme l'Égypte a les siens, et du coup on aimerait que la Tunisie soit fière de porter ses propres films d'action.
0: D'accord.
1: Et c'est justement notre valeur ajoutée qu'on vient amener à la Tunisie.
0: Alors, Lies, vous êtes spécialiste en sport de combat, vous êtes cascadeur, vous êtes acteur, et là on parle d'un film d'action. Est-ce qu'on peut dire que les scènes ont été réalisées sans doublure ?
1: Oui, bien sûr. Je pense que même une doublure aura besoin que je la double, mais non, tout est fait à 100%. Il y a zéro triche, il y a zéro fond vert. Mm-hmm. C'est nous-mêmes qui faisons les cascades. Comme j'ai dit, on est inspiré du cinéma asiatique, donc c'est un peu dans le style de Jackie Chan. On fait nos propres cascades, on se fait mal, on recommence. Et on est habitué à faire ça depuis des années, donc tout est 100% vrai.
0: D'accord. Le film, on l'a dit déjà, a été tourné entre la France et la Tunisie. Et on a pu voir un peu un extrait de la bande-annonce. Hein. La sortie est prévue pour le 13 mai. Est-ce que le choix des décors, mais aussi le choix des endroits dans lesquels vous avez tourné, a une dimension, mis à part plutôt la dimension esthétique, est-ce que c'est aussi la promotion de la Tunisie ? Parce que je vois, il y a de beaux... Très beau paysage,
1: bien sûr.
0: Comment s'est fait ce choix ?
1: Bien sûr, justement, le réalisateur, il voulait mettre en valeur au maximum la Tunisie, vu que c'est, comme je dis, c'est notre pays de cœur. On aime beaucoup la Tunisie et à chaque fois qu'on vient ici, on en prend plein la vue. Et on est tombé amoureux justement de ce paysage-là. Et du coup, c'est ce que le réalisateur, il a voulu mettre en valeur au maximum.
0: Ouais.
1: Donc, tous les beaux lieux de la Tunisie sont représentés dans le film.
0: Ouais. Alors, le réalisateur, justement, Ayman Chalif, est-ce qu'il a eu du mal à vous gérer sur le plateau ?
1: On va dire un peu, mais ça va. En fait, on est des fois, on se chamaille, mais
0: ouais.
1: Ça va.
0: Ouais. Alors, depuis tout à l'heure, on parle du film d'action, le premier film d'action en Tunisie. C'est le film de combat, le premier du genre. Mais est-ce qu'on peut savoir s'il y a une petite histoire d'amour, comme ça, au fil des scènes ?
1: Ça, je pense que peut-être qu'à la bande-annonce, Vous le voyez, ou peut-être que vous ne le voyez pas, mais...
0: Parce qu'on doit le dire quand même, c'était prévu qu'elle soit avec nous. On espère qu'elle va bien. Évidemment, l'actrice Abir Rajouini, elle est un peu fatiguée, un souci de santé. Elle incarne le rôle de Yusra, on lui passe le bonjour. Oui, mais si on parle des rôles, comment s'est fait la répartition des rôles ? Est-ce que vous vous êtes entraînés entre acteurs expérimentés, entre nouveaux visages de la scène cinématographique ? Il y a eu une collaboration entre vous ?
1: Bien sûr. C'est... Dès que quelqu'un en difficulté ou qu'il y a un problème, bien sûr que les plus expérimentés vont aider les autres. Et c'est quelque chose qui s'est fait, bien sûr. Ça, c'est dans le domaine, enfin dans notre équipe en tout cas, on est très, très, beaucoup dans l'entraide.
0: Ouais. Alors, en ce qui concerne le public, Est-ce que, d'après vous, le public tunisien va aimer ?
1: On a tout fait pour que le public tunisien aime ce genre de choses. Il y a des touches d'un peu tout dans le film. Donc moi, j'invite vraiment le public tunisien à venir découvrir ce film. Et s'il si, va aimer, je pense clairement qu'il va aimer.
0: Ouais. Alors, justement, en parlant de la découverte du film, on rappelle, le film, c'est en avant-première pour le 8 mai, public le 10, le 9, le 10, mais aussi la sortie en Tunisie.
1: Le 8, 9, 10, c'est les avant-premières.
0: Oui, les avant-premières, et puis la sortie en salle, c'est le 13.
1: C'est ça.
0: D'accord. Alors, on revient donc au film. Pourquoi Part 1 ? Est-ce qu'on peut présumer qu'il y aura une deuxième partie, une troisième, peut-être une saga ?
1: Je pense que, juste au titre, on peut s'imaginer qu'il y a forcément une partout. Donc... C'est un peu ça. Maintenant, je vous invite quand même à venir voir le film et vous verrez des surprises à la fin, justement concernant s'il y a une part tout ou pas.
0: Ah, d'accord. D'accord, on va voir, on va découvrir. En tout cas, une dernière question pour vous, Ilyes Chif. Si vous avez à résumer, j'en dis, en une sensation. On va pas dire un mot, on peut pas résumer un film en un mot, mais une phrase, une sensation pour le public. Ah, pour les auditeurs de RTCI.
1: Alors, si je peux dire un mot,
0: ouais.
1: Je pourrais dire adrénaline. Si je pourrais dire une phrase, je dirais on va vous en mettre plein la vue.
0: D'accord. Donc, je présume, il ne va pas y avoir de déjà-vu.
1: Non.
0: Du tout.
1: Ah non. Non. C'est vraiment quelque chose que vous allez découvrir de nouveau et je vous invite vraiment tous à venir au cinéma, que ce soit petit et grand. C'est un film fait pour tous. Maintenant, forcément, c'est un film d'action, de combat. Mais c'est quelque chose que tout le monde peut venir voir et je pense que tout le monde va apprécier le contenu qu'on a produit.
0: D'accord. Alors, au-delà du film, allez, on va laisser le film de côté. Le tournage en Tunisie, est-ce que ça vous a aidé à découvrir peut-être des endroits, peut-être des lieux que vous n'avez jamais visités auparavant ?
1: Après, je connaissais quand même pas mal de lieux en Tunisie, moi personnellement. Pareil. Donc, on a découvert quelques lieux, mais en soi, on avait déjà notre idée en tête de où est-ce qu'on allait faire les choses. Donc, je pourrais dire oui et non par rapport à ça.
0: Alors, est-ce que le film va être projeté à l'étranger, en France, peut-être ?
1: Ça dépend de notre distributeur.
0: Peut-être la promotion de la Tunisie.
1: Ah oui, bien sûr.
0: Qu'il y a de belles scènes.
1: Ça dépend de notre distributeur qui est pâté. Donc, à ce moment-là, je pense que... dans le futur, dans quelques temps, bien sûr. Il pourra très bien monter en France ou dans tous les pays francophones.
0: Eh bien, merci beaucoup. Merci, Ilyes Chif. Alors, est-ce qu'il y a une ressemblance entre Ilyes et Fahd ?
1: Ça dépend. Il faut savoir que Fahd, c'est un tueur à gages.
0: Vous venez de tout...
1: Bon, après, si on peut dire que
0: je n'ai voulu rien dévoiler du film.
1: Je peux dire que oui, mais...
0: Caractère, côté caractère.
1: Je suis un peu un tueur à gages dans la vie de tous les jours aussi. Donc, on peut dire que oui, en soi, moi et Fahd, on est très similaires. Après, si vous voulez tuer quelqu'un, vous pouvez me dire...
0: non, même pas en rigolette.
1: Okay, non, je rigole, mais... Comme je l'ai dit, Fahd, c'est un tueur à gages, c'est quelqu'un qui est extrêmement froid, c'est l'homme à tout faire du boss dans le film. En soi, moi, pas du tout, non, je suis quelqu'un d'extrêmement gentil dans la vie de tous les jours.
0: Oui.
1: Mais voilà.
0: Merci beaucoup, merci Ilyes Chif. C'était merci à propos du film, évidemment, j'en dis qu'il sortira en salle le 13 mai en Tunisie. Merci beaucoup.
1: Merci à vous.
0: Et puis bon courage pour
1: merci.
0: La suite.
1: Merci,
0: merci beaucoup.
1: Prenez vos places, tout le monde.
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Et voilà, la matinale de la chaîne Inter se poursuit. Il est exactement 9h30. La boîte à outils de Sahla Boujelben, eh ben, comme tous les matins, elle nous propose des outils assez surprenants. Ce matin, voici l'outil du budget fin.

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1: Bonjour les amis et bienvenue sur Radio Tunisien International dans votre boîte à outils. Eh bien, on parle souvent d'économiser, de gérer ses factures et de prévoir l'avenir. Mais à force de se serrer la ceinture, on finit par exploser et faire n'importe quoi. L'outil du jour est le budget fun, une stratégie de psychologie financière pour profiter de la vie sans stresser. Le piège, voir le plaisir comme une erreur ou un imprévu. Si vous n'allouez pas d'argent à vos loisirs, chaque café ou chaque sortie devient une source de micro-culpabilité qui gâche le moment présent. Justement, comment organiser votre bonheur? Eh bien d'abord la cagnotte dédiée. Allouez une somme fixe chaque mois que vous avez le devoir de dépenser pour votre plaisir, pour un restaurant, pour l'achat d'un livre, pour une sortie cinéma. Ensuite, le zéro regret. Une fois cet argent dans votre enveloppe fun, il est sacré. Vous ne devez pas vous justifier. Cet argent est là, perdu pour l'épargne, il est là pour votre santé mentale. Et enfin, la priorité aux expériences. La science montre qu'on tire plus de bonheur d'un souvenir, d'un voyage, d'un concert, d'une sortie avec les amis, que d'un objet ou un gadget. Utilisez votre budget pour créer des histoires, votre storytelling de vie. Voilà, l'action est donc sur l'équilibre. La discipline financière ne doit pas être une prison. En planifiant votre plaisir, vous le savourez deux fois plus et vous évitez les achats compulsifs. Mettez l'outil du budget fun dans votre boîte à outils pour une vie riche et équilibrée. C'est tout pour aujourd'hui. Mon rendez-vous se renouvelle avec vous. Eh bien, demain matin, d'ici là, portez-vous bien. Bye bye.
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0: Et ainsi prend fin notre matinale pour aujourd'hui. Merci pour votre fidélité. Merci d'être à l'écoute de la chaîne Inter à 10h, le flash de l'actualité. Avec l'équipe de la rédaction, un grand merci à toute l'équipe qui m'a accompagnée, à commencer par Tarq Driss et à la réalisation technique. Rim Trabelsi, notre journaliste web. Mohamed Ali Cheib, notre journaliste de la rédaction. Et puis à vous, chères auditrices et auditeurs. Alors on se retrouve évidemment tous les matins à partir de 7h30 avec Moaz Chlif dans Focus Enfants. Sinon, à partir de 16h samedi dans les bacs et puis la semaine prochaine dans la matinale. D'ici là, portez-vous bien, prenez bien soin de vous et de tous ceux que vous aimez. Excellente journée, restez à l'écoute d'RTC. Au revoir.
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1: Le flash de 10h, bonjour à tous. Le BTS annonce le lancement de deux nouveaux produits numériques, BTS Pay et dédié au paiement via téléphone mobile, tandis que BTS Net est une plateforme de services bancaires en ligne. La banque précise que cette initiative reflète sa volonté de renforcer sa proximité avec ses clients et de répondre aux exigences des usages numériques modernes en matière de rapidité, de sécurité et de facilité d'accès. La compagnie Tunisair a annoncé la programmation de 44 vols aller-retour destinés au transport des pèlerins vers les lieux saints. Les vols seront assurés au départ de 5 aéroports tunisiens, Tunis-Carthage, Sfax, Tina, Monastir, Habib Bourguiba, Djerba Bazarzis et Gabès Matmata. Le chargé de la gestion de la Direction Générale du Hajj et de la Omra au ministère des Affaires Religieuses, Anis Mzouri, a appelé les pèlerins à se présenter à l'aéroport 5 heures avant l'heure de départ, prévue à 9 heures du matin. L'expert en ressources hydriques Abdallah Lebhi a révélé que le taux de remplissage des barrages a atteint 65% en s'exprimant sur les ondes de la radio nationale. L'expert a confirmé l'amélioration des apports en eau qui s'élève actuellement à 1,4 milliard mètres cubes contre 900 millions de mètres cubes l'année dernière. L'Office national de l'huile a lancé un appel d'offres international portant sur l'achat de 6 000 tonnes d'huile végétale. Des négociants européens cités par Reuters précisent que la date limite de soumission des offres est fixée à demain jeudi. L'appel d'offres prévoit une livraison en une seule cargaison entre le 10 et le 25 juin prochain. L'université de Tunis-Ilmana lance aujourd'hui une plateforme numérique innovante dédiée à la gestion et la promotion des structures de la recherche scientifique. Ce sera l'occasion de la tenue aujourd'hui à l'ENIT d'une rencontre scientifique intitulée « Journée des structures de recherche 2026 ». Cette initiative majeure s'inscrit dans la stratégie de l'université visant à moderniser le système de recherche scientifique et à renforcer sa gouvernance. L'ambassade de Tunisie à Abidjan annonce l'activation d'une unité de production de passeports destinée aux membres de la communauté tunisienne résidant en Côte d'Ivoire, au Togo et au Libéria. Ce dispositif est opérationnel depuis le 4 mai. Il permet aux ressortissants tunisiens concernés d'obtenir ou renouveler leur passeport directement sur place dans des délais réduits. Cette initiative s'inscrit dans le cadre du programme national visant à améliorer la qualité des services consulaires. Dans le monde, Donald Trump annonce la suspension pour une courte durée de son projet Liberté d'escorte de navires dans le détroit d'Hormuz, le temps de voir si un accord pouvait être finalisé et signé avec l'Iran. Il a cependant précisé que le blocus américain des ports iraniens, entré en vigueur le 13 avril, est maintenu. De son côté, le chef de la diplomatie américaine a annoncé que les États-Unis proposeraient une résolution au Conseil de sécurité de l'ONU pour défendre la liberté de navigation et sécuriser le détroit d'Hormuz. Marco Rubio précise que le projet de résolution, rédigé aux côtés de Bahreïn, de l'Arabie saoudite, des Émirats, du Koweït et du Qatar, exige que l'Iran cesse les attaques, le minage et tout péage dans le détroit. Et au lendemain d'accrochages en mer et d'attaques de missiles et drones contre les Émirats arabes unis, le porte-parole du quartier général du commandement militaire a assuré que les forces iraniennes n'ont mené aucune opération de missiles ou de drones contre les Émirats arabes unis ces derniers jours. Voilà, c'était pour l'essentiel des news. Merci à Raif Ousleti pour la collaboration technique. Prochaines informations à 11h, restez à l'écoute de RTC.
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4: Bonjour à toutes et à tous, et oui, aujourd'hui notre matinale s'ouvre avec Faudel, je veux vivre, je veux manger tous les livres, et oui, notre matinale s'ouvre sous le signe des mots, de l'imaginaire et du savoir.
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3: Je suis avec vous depuis ma très chère adolescence. J'ai 78 ans.

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4: L'immense joie de recevoir un méditerranéen, un médiateur, directeur de recherche, Alexandre Gaffen, directeur de recherche de l'unité théorie, histoire des arts et des littératures de la modernité, historien des idées et de la littérature, théoricien de la littérature. Il travaille sur la modernité, absolument moderne, qui s'interroge. Et nous allons lui poser des questions, on va dire des questions qui sont encore possibles, dans un tout petit pays qui est modeste, il n'y a pas de gaz, il n'y a pas de pétrole, Dieu merci, donc un pays pauvre, mais qui a fait ses guerres mondiales, guerres puniques, et qui est un pays de la nuance et de l'équilibre, c'est un point de vue. Écoutez la suite.

0: Alexandre Gaffern, nous vivons dans un monde qui conçoit la médiation comme une chance inouïe. Les algorithmes nous gouvernent, je pense au numéro spécial du magazine Le Point. Les algorithmes nous gouvernent, il y a celles et ceux qui ont peur, mais après tout le khawarizm, l'algorithme, c'est se lever de bonne heure, se laver, prendre son cartable, manger, aller à l'école, c'est un algorithme. Pourquoi a-t-on peur ? Sauf que maintenant c'est numérisé, c'est réseauté, mais où est le danger ? Pourquoi a-t-on peur de ce qui nous permet d'aller plus vite ou gagner du temps ? Pourquoi cette peur de la modernité ?
1: Je crois qu'on a peur d'une certaine mécanisation de l'existence. Je pense que l'être humain s'est construit dans une humanité qui est justement ce que la machine n'est pas. L'être humain a toujours eu peur que sa liberté puisse être remplacée par des scripts, des scénarios tout écrits. Et l'aspiration à l'autonomie de décision, à la possibilité de faire un pas d'écart, à penser différemment, à manifester une forme critique, à voir évoluer sa manière de vivre est tout à fait fondamental dans l'histoire de la culture. Et donc effectivement, on n'a pas envie d'être renvoyé à des machines et d'être simplement des systèmes biologiques automatiques que des intelligences artificielles pourraient gérer. On aurait l'impression qu'on y perdrait beaucoup de notre humanité.
0: La génération Internet, cette génération qui est née à un moment très très très difficile et qui peut-être n'a pas votre culture, Alexandre Gaffern, ou la culture de la génération du papier, qui a dépassé le papier et qui est maintenant en train de communiquer autrement, alors que la génération virtuelle, à la limite, n'est plus dans ce face-à-face au réel dont parle Proust, ce face-à-face au réel, ne connaissent même plus le réel, ils vivent la nuit, se rencontrent, communiquent, et le risque, c'est des murs virtuels.
1: Alors oui, on a parlé d'une épidémie d'individualisme liée au fait que le numérique nous coupe de relations avec les autres. On constate que il y a moins de cafés, qu'il y a même moins de relations affectives dans la jeunesse. En tout cas, il y a une petite diminution, semble-t-il, du nombre de sorties, du nombre de partenaires amoureux, du nombre de partenaires sociaux. En Occident, et on a accusé effectivement le numérique d'avoir isolé les gens dans des bulles coupées du réel. Ceci dit, je pense que les preuves de ce que c'est que l'altérité, de ce que c'est que le monde, la société, la ville, la nature, est quand même loin d'avoir disparu, et encore heureux, pourrait-on le dire.
0: Qui parle maintenant ? Qui pompe ? Qui écrit ? Qui juge ? Je parle des jurys nationaux, internationaux. Comment rejette-t-on un papier ? Qui trie ? C'est difficile.
1: Alors là, vous évoquez les processus dans le domaine de la science, n'est-ce pas ?
0: C'est oui, ça ? Oui, la recherche académique. Alors, là, il y a eu une coupure épistémique. Le monde a changé. Comment prépare-t-on une thèse maintenant ?
1: Je ne suis pas sûr que les modalités de la recherche aient changé. Évidemment, une partie de la production se fait avec des bases de données bibliographiques numériques. Bien sûr, la rédaction, elle peut se faire avec l'assistance d'outils d'intelligence artificielle, mais les critères de ce qu'on appelle la scientificité, la qualité scientifique, le fait que ce qu'on démontre, les démonstrations soient solides, qu'on puisse rentrer dans des discussions, dans des débats, qu'on puisse démontrer sur le réel, sur le vivant, lorsqu'on est dans les sciences de la nature, la vérité de ce qu'on fait, ça n'a pas changé. Les processus scientifiques d'évaluation d'une thèse, ils sont grosso modo les mêmes depuis des centaines d'années. Je crois qu'on doit soutenir une thèse, on doit défendre des idées, on doit les débattre, que ce débat propre à la science, je ne vois pas en quoi le numérique le changerait fondamentalement, sauf peut-être dans la capacité à organiser des expertises collectives et des diffusions peut-être plus rapides des propositions intellectuelles. Mais il n'y a pas de rupture dans ce que c'est que la science, de ce que c'est que le savoir, je crois.
0: J'étais formé à Nantes Il avait déposé un projet de thèse. On m'avait demandé de déposer les boîtes. Trois boîtes, boîte A, boîte B, boîte C, avec des fiches, avec des mots-clés, avec un crayon de bois pour commenter les phrases de Barthes, etc. Et c'est, à la limite, le ventre de la thèse. Et ça m'avait permis de préparer à la fois une thèse de troisième cycle et une thèse d'État. Et j'ai introduit cette méthode en Tunisie. Tous mes étudiants ont été formés à partir du système de fiches cartonnées, des rédactions collectives, première soirée de Rimbaud. Si vous allez à la Manouba, il y a un tableau de Rimbaud. Ce sont les étudiants de l'École des Beaux-Arts de Tunis qui, pendant une journée, écoutaient les mots, les paroles, et les autres étaient, les étudiants littéraires, étaient en train de placer une phrase ou un mot, ouvrir des dictionnaires. C'était un atelier d'écriture, et ça avait donné un taux de réussite de 90%. Ça, c'est la régénération papier à la limite. Fiches cartonnées, 15 sur 10, mots-clés, etc. Sauf que de nos jours, Alexandre Gavin, je préside des jurys nationaux de recrutement, je lis une thèse, je n'ai pas le temps matériel, même avec les nouvelles technologies, pour voir ce qui appartient. Le chercheur, quand on l'interroge le jour de l'oral, il ne sait même pas placer trois mots. Et ça, c'est quand même triste. J'exagère. Je veux dire qu'ils ne sont pas tous comme ça. Mais l'oral est un piège. Et on a supprimé les épreuves orales dans les facultés des lettres, par exemple, en Tunisie. Erreur. Incroyable. Comment supprime-t-on l'oral, l'épreuve orale, alors que ces jeunes sont destinés à... Ils vont enseigner, ils vont parler. Donc comment sauver la recherche académique? Plagiat, anti-plagiat, l'intelligence artificielle vous apprend à la limite à simuler, à cacher, à détourner, à contourner, à rond. Allez, c'est un brouillon que je vous propose.
1: L'oral reprend une importance majeure puisqu'effectivement les étudiants peuvent recourir à ChatGPT ou à Claude pour rédiger une partie de ce qu'ils font. Et on assiste dans le secondaire et à l'université à la disparition des devoirs à la maison ou des travaux de recherche individuels. On réintroduit en tout cas des formes de recherche plus originales qui prennent en compte le fait qu'on ait ces outils rédactionnels extraordinairement puissants que sont les intelligences artificielles génératives. La place de l'oral reprend effectivement son importance. L'oral, c'est la parole vive, c'est toute une phénoménologie de la rencontre par rapport à autrui, un rapport au corps, un rapport au visage, hein, et dont on sait à quel point il est philosophiquement fondamental. Et il n'y a pas besoin de recourir à Lévinas, hein, pour se rendre compte que le regard d'autrui est un fondement de notre relation humaine la plus fondamentale.
0: Toute la philosophie de la parole.
1: Toute l'éthique est liée à la parole et à la coprésence, hein, à la réelle présence.
0: Socrate n'aurait jamais parlé.
1: George Steiner. De ce point de vue-là, eh bien, le fait que l'écrit, la pensée puissent être mécanisées nous renvoie au caractère fondamental d'une humanité qui est dans la relation incarnée, la relation en présence.
0: Et c'est parfois, quand je lis un roman, Alexandre Gavin, je le fais pour l'émission Intersigne, pour RTCI, pour l'établissement de la radio, je me rends compte que certains romanciers écrivent comme si Mouloud Farah n'avait jamais existé, comme si Balzac ou Zola n'avait jamais écrit. Parce qu'on écrit, on ne produit pas à partir de rien, on ne pense pas à partir de rien, on n'invente rien à partir de rien.
1: Alors oui, on n'invente rien à partir de rien, nous sommes des nains sur les épaules de géants, selon ce vieil adage médiéval. Il n'en demeure pas moins que l'héritage littéraire, culturel est écrasant et qu'il est normal qu'une nouvelle génération ait envie un peu de faire table rase.
0: En tout cas d'avoir
1: l'illusion de le faire. Alors évidemment, pour nous, notre génération, nous on voit ça à distance et on dit « Ah bah, rien de nouveau sous le soleil, vous ne réinventez rien ». Mais si on a l'impression qu'il y a un cycle, un retour, une répétition, il est fondamental que chaque génération s'empare à sa manière des vieux problèmes fondamentaux qui agitent l'humanité. Hein, comment s'aimer, comment vivre, comment mourir, comment vivre ensemble.

0: Alors, la révolution Internet a donné des humanités. Et le terme humanité qui a été inventé en France, en Amérique plutôt, on parle d'humanité. Je veux dire l'histoire même du mot humanité. Sauf que l'humanisme, l'histoire du monde actuellement, Alexandre Graffen, c'est que même la faculté des lettres, des arts, des humanités, la faculté a changé de nom, c'était une faculté des lettres. Faculté des lettres, des arts et des humanités. Quand on change le nom d'une institution, d'ailleurs, c'est très heureux d'avoir tout à l'heure rappelé que les jeunes collègues, Bessem Alaoui, chef de département de français, qui travaille sur la littérature noire africaine, avec Swab, avec Farazaim, avec notre doyen Monsfeteib, avec notre recteur Amchif, ils sont en train de chercher, si vous voulez, à former les étudiants autrement. Et ça, c'est quand même, moi, ça me. Je regarde de loin parfois et je les félicite. Pourquoi ? Parce que il y a de très grandes rencontres. Nos collègues anglicistes, les historiens, les archéologues cherchent d'autres voies, d'autres chemins qui cheminent. Donc, que dire, encore une fois, pour les sceptiques? Les femmes portent plainte. Elles disent, ben là, nous étions secrétaires pendant des années, et là, avec l'intelligence artificielle, la femme est ingénieuse, elle est pilote, elle est ministre, elle est... Pourquoi le féminisme... C'est encore un terme, encore un affixe que les Tunisiens rejettent, les ismes comme les postes. Édouard Saïd, qui a écrit « L'Orient inventé par l'Occident », a inventé le terme « post-colonial » très contesté en Tunisie. Et on va vous offrir un livre, « L'ère du risque », dans lequel Charles Bonne lui-même parle du risque de dire « post-colonial » dans les pays du Maghreb.
1: Je ne sais pas si votre question... porter sur la peur que nous avions de fabriquer de nouvelles catégories.
0: Les affixes,
1: c'est sans doute une peur à la fois de la mécanisation, d'idéologisation, de la segmentation aussi du savoir, des spécialités, et que peut-être de ce point de vue-là, ça nous inquiète, mais en même temps, depuis Aristote, on sait qu'on a besoin quand même de catégories pour classer et la nature et les comportements.
0: Inventer une vie... vivre avec le chat GPT, ce sont vos titres, hein, parce que vous avez écrit combien d'articles, combien de livres, quelle est l'idée principale qui a nourri votre parcours, quelle est votre ambition? Vous êtes mobile, vous êtes médiateur, historien des idées, vous êtes jeune, votre âge, ça se voit pas. On dit pas son âge, vous l'avez dit, hein.
1: C'est compliqué de faire son autobiographie intellectuelle. Ma principale préoccupation a été de comprendre ce que c'était que la littérature, qui n'était pas une évidence pour moi. Alors que je pense que les générations précédentes avaient considéré que l'existence, la légitimité, la nature et la littérature n'étaient pas un problème. Elle a été pour moi un problème. Donc je suis le spectateur d'une société qui s'est interrogée sur ce que c'était que la littérature et qui par ailleurs a vu la révolution numérique. Et je me suis donc interrogé sur, du côté des humanités, des études littéraires, sur la manière dont l'écriture, la lecture se sont reconfigurées. Et à côté, je me suis interrogé sur la manière dont la transition numérique avait changé nos modes de vie et nos modes de construire des savoirs.
0: Fabula, là, passionne les chercheurs parce que vous mettez en ligne des colloques. J'ai lu vos travaux avec Dominique Viard, là, récemment. Et ça, c'est l'ambition de Fabula. Vous l'avez fondée, vous êtes le fondateur de Fabula.
1: Oui, alors Fabula est une plateforme numérique qui réunit tout un ensemble d'informations concernant les études littéraires, qui a été fondée il y a 27 ans, en 1999. À l'époque, j'ai senti qu'il était nécessaire d'accompagner la conversion numérique de la recherche en donnant un espace d'échange partageable. C'est un modèle qui continue à fonctionner aujourd'hui, même si désormais une grande partie de l'information et des échanges se fait par les réseaux sociaux, des réseaux sociaux généralistes où les gens annoncent leurs travaux. C'est un modèle qui est original parce qu'il est totalement bénévole, parce qu'il a souvent été précurseur dans le fait de mettre des colloques en ligne sous un format gratuit, de proposer des livres électroniques, de proposer des espaces de discussion. Donc c'est un modèle qui a essayé un ensemble d'innovations. Oui.
0: C'est un forum, c'est un grand chapiteau. Hein, aussi, c'est un grand chapiteau.
1: Il y a d'autres modèles d'organisation. Hein. Il y a
0: c'est intéressant de voir un peu ce qui se fait. Ouais, ce qu'on a l'impression de faire.
1: Il y a une dimension de revue aussi, avec une éditorialisation, donc une synthèse de ce qui se publie, qui permet de distinguer les événements, les objets, les parutions, les essais les plus importants. Donc c'est à la fois une plateforme et une revue qui promeut des valeurs d'échange et de partage en matière de recherche.
0: On parle d'autres sémiotiques, la biosémiotique, d'autres valeurs, le cinéma, la BD, les arts numériques, tout est en train de se métamorphoser, tout change. À chaque instant, là, tout bouge.
1: Alors, je pense que nos sociétés ont connu toute une série, effectivement, de révolutions. L'homme occidental a vu réémerger dans l'espace mondial l'Asie. Ses prérogatives dans son rapport au Sud se sont trouvées bouleversées, justement, par le postcolonialisme. Son sentiment de supériorité par rapport au reste du monde a été ébranlé. Il a été ébranlé aussi dans sa supériorité par rapport à la nature, par rapport à la technique. Les relations qui régulaient les hommes et les femmes, elles ont changé. Hein. Les principes d'égalité, de partage, de reprise de pouvoir par les femmes ont transformé nos sociétés. Et clairement, très, très profondément, nos objets d'intérêt et ont été multipliés par de nouveaux espaces, de nouvelles questions. Les méthodes d'approche de ce que c'est que la littérature ont été aussi transformées. Elles ne sont plus centrées uniquement sur le texte, mais elles s'ouvrent à bien d'autres intersections. Et les études littéraires et humanités ont enregistré ce changement véritablement anthropologique qui fait que l'homme ne peut plus s'estimer toujours maître et possesseur d'un environnement qui serait limité aux configurations anciennes.
0: Mais est-ce que ça ne va pas trop vite ?
1: Ça va très vite et ça entraîne des réactions de retour réactionnaires des sociétés. Il est clair que la mondialisation, la crise de l'anthropocène, le changement de relations entre les hommes et les femmes, la laïcisation des sociétés, la déstructuration des cadres traditionnels au profit de modes de vie libéraux ont très profondément impacté les sociétés, entraînant une montée des extrémismes, le retour des nationalismes et des réactions qu'on appelle en anglais le backlash, hein, la contre-réaction finalement, face à des mutations qui ont été extrêmement, extrêmement rapides. Hein, en 30 ans, les conditions de vie ont profondément changé. Ça a beaucoup impacté toutes les classes moyennes en Occident. De même, les métiers ont changé. La désindustrialisation a aussi profondément affecté l'équilibre des sociétés, d'ailleurs non seulement en Occident, mais aussi ici, en Afrique du Nord.
0: Je pense à La Terre des Hommes, Saint-Exupéry, dans La Terre des Hommes, qui est un texte exceptionnel, qui dit ceci: que nous importent les doctrines politiques qui prétendent épanouir les hommes si nous ne connaissons d'abord quel type d'hommes elles épanouiront ? L'essentiel, nous ne savons pas le prévoir. Que savons-nous sinon qu'il est des conditions inconnues qui nous fertilisent ? Là, il dit à la fois le possible, mais en même temps l'imprévu, comme le dit la physique quantique. Il y a toujours des imprévus. Mais pour lui, le plus important, c'est le type d'homme. Nous voulons quel type de citoyen pour demain ? Citoyen diversel. Même le mot universel est en retard pour Édouard Glissant, que vous connaissez bien, puisque la poétique de la relation, c'est son monde, sa manière de voir. Tu es chez toi. Tu es en France, c'est-à-dire chez toi. Alexandre Graffin, tu es en Tunisie, tu es chez toi. Je veux dire, que quel type de citoyen avec les nouvelles technologies, avec les numériques ? Est-ce qu'il n'y a pas de limite ? Est-ce que nous ne sommes pas en train de faire quoi, à la limite ? Je n'ai pas de réponse. Le citoyen de demain.
1: Alors, le citoyen de demain, il est dans un monde très accéléré, dans lequel le numérique lui permet d'avoir un rapport beaucoup plus direct, immédiat à autrui, de constituer des communautés virtuelles, d'avoir des formes de mobilisation numérique originales. Et le citoyen de demain, il doit se réinventer par rapport à ces formes de connaissances plus directes et ces formes d'action plus directes liées au numérique. La question que vous posiez, qui est celle de savoir comment partager l'universel, comment s'intégrer à un pays, à une culture, elle est sans doute modifiée, mais elle n'est pas profondément transformée par le numérique. Les sociétés doivent faire à la fois avec le partage de règles et de formes de vie communes et l'accommodement de différences culturelles, de religions, de rapports aux sociétés différentes et choisir des modèles équilibrés qui prennent compte à la fois le passé, l'héritage, le droit à la continuité et l'accueil, la possibilité de se transformer lorsque la structure des sociétés avec l'immigration se transforme.
0: Je pense au même livre de Jacques Hassoun et d'Abdel Khatib, le même livre, le grand livre de Mallarmé, le même livre. Nous vivons dans un monde qui ressemble à un grand livre maintenant. On a parlé tout à l'heure du grand chapiteau. Je veux dire que quand tu tends un doigt vers quelqu'un, c'est un proverbe africain, il y a trois doigts qui se retournent contre toi. Quand tu tues quelqu'un, tu as tué l'humanité même de l'homme. Et je pense à un titre que j'ai trouvé pour un humanisme numérique. C'est possible, l'humanisme numérique ?
1: Alors, ça,
0: l'humanité numérique.
1: Vous faites référence à un travail d'un intellectuel libanais ayant exercé aux États-Unis, qui s'appelle Milad Douahi, a essayé de voir à quelles conditions on pouvait penser un humanisme numérique. En essayant de démontrer comment ce qui était fondamental dans l'humanisme, c'est-à-dire le rapport au texte, à la discussion, au partage du savoir, se rejouait à travers le tournant numérique. Son ouvrage très, très important pour un humanisme numérique, qui a maintenant une dizaine d'années, continue d'orienter nos discussions sur ce que c'est que le travail de discussion critique, de mise en partage des idées à l'heure des réseaux sociaux numériques et de la mondialisation des échanges.

0: On ne sait peut-être pas ce que nous réserve le futur. Et les portes s'ouvrent, les fenêtres s'ouvrent aussi. L'immense joie, je reprends la même expression, d'avoir reçu un médiateur, un homme que j'ai rencontré pour la première fois, mais que j'ai lu. Et il est chez lui en Tunisie, comme les Tunisiens sont chez eux là où ils sont. Carthage n'est pas à Carthage, Carthage est là où je suis. Ça a été dit par Corneille, ça a été dit d'une autre manière par Molière, le rire, le rire. En Tunisie, Alexandre Gaffin, nous offrons ce concept aussi. Nous avons inventé un concept qui s'appelle le lecteur rieur. Le lecteur rieur. Le rire, c'est le partage. Et vous êtes dans le meilleur rire, dit Régide, le meilleur rire. C'est-à-dire qu'il n'y a pas de rire sans partage. On peut rire tout seul, mais est-on tout seul quand on rit? Le rire, c'est la chose la plus difficile. Et c'est la chose la mieux, je dirais, partagée. Même quand ça ne fait pas rire, ça risque de faire rire. Ça pourrait faire rire. Alors, restons optimistes, Moutaché Ilin. Et vous allez revenir en Tunisie. Vous allez à Kérouan, j'ai vu le programme. Vous avez parlé ce matin à Manouba. Vous avez parlé à Manouba. Et nous remercions Nawel, notre ingénieuse. Nos femmes. Qui a dit, Alexandre Gaffin, allez, on va vous ouvrir cette phrase, ça va être la porte de sortie, je vous promets. Pas facile de conclure, c'est la faute à Flaubert. Beau, tout est beau dans la femme, tant pis pour les analphabètes. Alexandre Gaffin, bon voyage, bon retour. Restez, restez jeune, vous êtes jeune.
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0: passe à partir d'aujourd'hui l'examen du bac blanc. Il s'agit des devoirs de synthèse du troisième trimestre, organisés dans les mêmes conditions que les examens officiels du baccalauréat. Les épreuves se poursuivront les 7, 8, 11, 12 et 13 mai. Ces examens simulent les conditions des examens officiels dans toutes les matières, principales et optionnelles. Ils visent à entraîner les élèves à évaluer leur niveau de préparation et les habituer au calendrier officiel des épreuves écrites de la session principale du baccalauréat, prévue entre le 3 et le 10 juin prochain. L'université de Tunis, El Manar, lance aujourd'hui une plateforme numérique innovante dédiée à la gestion et la promotion des structures de la recherche scientifique. Ce sera l'occasion de la tenue aujourd'hui à l'ENIT d'une rencontre scientifique intitulée « Journée des structures de recherche 2026 ». Cette initiative majeure s'inscrit dans la stratégie de l'université visant à moderniser le système de recherche scientifique et à renforcer sa gouvernance. Le taux d'inflation repart à la hausse. Il a atteint 5,5% en avril dernier contre 5% en mars et février. L'INS explique cette reprise de l'inflation par l'accélération du rythme de progression des prix des produits alimentaires, notamment les fruits et légumes frais, la volaille, la viande d'agneau, la viande bovine et le poisson frais. La progression des prix a également touché le groupe habillement et chaussures et les produits d'entretien courant du foyer. Un navire de croisière est toujours immobilisé dans l'Atlantique en raison d'un foyer d'antivirus. Le navire relié Ushuaia en Argentine à l'archipel du Cap-Vert, au large de la côte ouest africaine, avec 88 passagers et 59 membres d'équipage de 23 nationalités. Trois passagers sont déjà morts et trois autres doivent être évacués en urgence. L'antivirus est transmis par les rangeurs. L'OMS suppose qu'un ou plusieurs premiers cas ont été infectés en dehors du navire par le virus qui a eu ensuite une transmission interhumaine. Malgré un rebond marqué en avril, le marché des startups dans la région MENA évolue encore en dessous de ses niveaux de l'année dernière. Après le repli observé en mars, les startups de la région Moyen-Orient et Afrique du Nord MENA ont enregistré un rebond en avril 2026 selon les données de la plateforme OAMDA. Les levées de fonds atteint 150 millions de dollars. Répartis sur 27 opérations, ce montant marque une hausse de 211% par rapport au mois précédent après le net ralentissement enregistré en mars. L'Égypte annonce une nouvelle découverte de gaz naturel dans la région du Delta du Nil, au nord de l'Égypte. La production initiale est estimée à environ 50 millions de pieds cubes par jour. Le nouveau gisement est situé près d'infrastructures de production existantes, ce qui devrait accélérer la mise en exploitation du gisement dans les prochaines semaines. Le chef de la diplomatie iranienne Abbas Araghchi s'est entretenu aujourd'hui à Pékin avec son homologue chinois sur fond de tensions persistantes entre l'Iran et les États-Unis dans le contexte de la crise au Moyen-Orient. Ces entretiens se tiennent quelques jours avant une visite prévue mi-mai du président américain Donald Trump en Chine. Le secrétaire d'État américain Marco Rubio a appelé la Chine à faire pression sur l'Iran pour qu'il laisse le passage à travers le détroit d'Ormuz. Et puis, les États-Unis vivent officiellement au-dessus de leurs moyens. Pour la première fois depuis la Seconde Guerre mondiale, la dette publique américaine dépasse la taille de l'économie aux États-Unis. Les chiffres sont implacables. Le ratio dette PIB atteint 100,2% fin mars 2026 et les prévisions sont ternes. Une moyenne de croissance de 1,8% est prévue sur la décennie à venir. Un rythme insuffisant pour combler des déficits qui se creusent. En d'autres termes, la dette grossit mécaniquement plus vite que la richesse créée. C'était pour l'essentiel des news autour de midi. C'est tout de suite en compagnie de Emna Louzir avec notre ingénieur son Raïs Ouestleti. Restez à l'écoute.
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Bonjour à toutes, bonjour à tous et bienvenue à vous sur les ondes de Radio Tunis, chaîne internationale. En ce mercredi 6 mai 2026, il est exactement 11h06. Dans Autour de midi, et dans quelques petites minutes, on retrouvera notre rubrique

Musical, gros plan dédié ce matin à l'artiste qui nous a quittés de manière prématurée, à savoir Avicii. Juste après, j'aurai le plaisir de recevoir Farah Saïm, coordinatrice des réseaux médiathèques à l'Institut français de Tunis, Zoom ce matin sur l'exposition de l'artiste Saïna de la Croix Sadrienne. Avec vous ce matin, Raït Wesleti à la réalisation, Rim Trabelsi à la production digitale et votre ami Amna Louzir qui se fait un grand plaisir de vous tenir compagnie. C'est parti.

On retrouve sur RTCI notre rubrique musicale Gros Plan dédiée ce matin à l'artiste Avicii. Avicii fut l'un des visages les plus marquants de l'ère de l'électronique dance music. Il est né en 1989 à Stockholm. Il s'impose dès 2011 avec Levels, hymne planétaire qui propulse la musique électronique dans les charts grand public. Son style mêlant mélodies lumineuses et rythmes puissants atteint son sommet avec Wake Me Up en 2013, fusion audacieuse de folk et de house. Derrière le succès, l'artiste lutte contre des problèmes de santé et une pression médiatique écrasante jusqu'à son décès en 2018 à seulement 28 ans. Sa disparition choque le monde entier, mais son héritage musical continue de résonner comme la bande-son de toute une génération. Voici tout de suite notre spécial Avicii sur RTCI.

0: Ici RTCI, comme je l'annonçais au tout début de cette rencontre, j'ai l'immense plaisir d'accueillir et de recevoir et de retrouver Farah Saïm, coordinatrice du réseau des médiathèques, services livres et médiatiques à l'Institut français de Tunis. Bonjour Farah.
1: Bonjour, bonjour Emna, merci alors, pour l'invitation.
0: Merci à vous. Vous êtes avec nous en direct pour nous parler de l'exposition Sortie de résidence en réalité de Saïna de la Croix Sadriane, organisée à la Villa Saint-Lambeau de Sousse en partenariat avec l'Institut français de Tunisie. Cette exposition explore l'exil et l'identité à travers la calligraphie et les alphabets arabo-persans et latins. On en parlera dans quelques instants. Mais au tout début de cette rencontre, je laisse le soin à Farah Saïm de nous présenter Saïna de la Croix Sadriane, sociologue, scénariste et calligraphe franco-iranienne.
1: Justement, donc, on reçoit la sortie de résidence, les heures de la sortie de résidence de Saïna, qui était à Sousse dans le cadre de la résidence Villa Saint-Lambeau dans le mois de février, autour de son livre 36 femmes dans une valise, coécrite avec Brigitte Koskas. Oui. Et Saïna, elle s'occupe de la partie aussi visuelle, où on trouve de la calligraphie, dont arabo-persane, mais aussi Saïna, elle fait de la calligraphie hébraïque aussi. Et donc, on a choisi de faire le tour des œuvres de Saïna entre les médiathèques de Tunis, Sousse et Sfax. Donc, à Tunis, c'est du 5 au 21 mai, à Sousse, du 23 mai au 13 juin, et à Sfax, à partir du 15 juin. Mmh. Donc, pour présenter brièvement Saïna, elle est sociologue, scénariste et calligraphe franco-iranienne qui explore les notions d'identité, d'attachement, de paix et d'hébridité dans ses créations artistiques comme dans ses recherches universitaires. Ses calligraphies mêlent alphabet arabo-persane, latin et hébraïque et se déploient en expositions et performances vivantes remarquées où elle utilise le corps humain comme outil calligraphique. Mmh. En 2023, elle obtient la chaire d'enseignement de la calligraphie arabo-persane à l'Institut des cultures d'Islam à Paris. Cette même année, son premier roman graphique, Une nuit, est lauréat de l'Organisation internationale de la francophonie.
0: Mmh. Alors, ce que je voudrais dire, c'est que Saïna de la Croix, Sadriane, travaille sur ou explore les thématiques de l'exil et de l'identité. Selon vous, Farah Saïm, quelle est l'importance de ces thématiques-là dans le contexte tunisien, mais également mondial actuel?
1: En fait, la thématique de l'exil est assez présente dans le travail de plusieurs artistes, que ce soit de notre région arabe ou nord-africaine ou aussi côté asiatique. Mais aussi, c'est hyper présente aussi chez les artistes de diaspora et chez les artistes aussi occidentaux. Parce qu'en fait, c'est un sujet qui monte en surface maintenant sur plusieurs questionnements sur l'identité. C'est quoi un artiste étranger maintenant ou qui réside dans un pays étranger, etc. Et du coup, c'est un sujet qui est, comme j'ai mentionné, qui est hyper présent dans les pratiques artistiques d'une manière générale, qui questionne beaucoup l'identité de l'artiste, mais aussi des personnes qui partagent aussi la même expérience. Donc pour Saïna, son côté aussi iranien, il est hyper présent dans ses pratiques artistiques, malgré qu'elle est née en France, elle a toujours vécu en France et dans d'autres pays. Mais aussi son identité revient souvent dans ses pratiques, que ce soit dans la calligraphie qui est hyper présente, mais aussi dans l'écriture, dans la performance, parce qu'elle fait énormément de performances aussi. Là récemment, son dernier travail, c'était une performance. Et donc voilà.
0: Donc ça vient de démarrer à l'Institut français de Tunis, hein, oui. Le 5, donc à peine hier, oui. Et ça se poursuit jusqu'au 21 mai, visible également à Sousse à partir du 23 mai jusqu'au 13 juin et à Sfax du 15 juin au 12 juillet, comme vous venez de le mentionner. Oui. Je ne sais pas, c'est peut-être un peu tôt de poser cette question, mais comment est-ce que le public tunisien a-t-il accueilli cette exposition? Est-ce que vous avez déjà des retours,
1: hein? Moi, j'étais présente déjà dans son sortie de résidence à Sousse de Villa Salambeau et elle était aussi présente avec sa co-autrice du prochain roman graphique. Et le public tunisien était vraiment présent et était très curieux de savoir plus sur ce mélange entre écriture et calligraphie, ce format de bande dessinée qui est assez inspirant et assez, enfin, on ne trouve pas beaucoup. Et justement, dans son dernière bande dessinée, Une nuit, elle a aussi été co-autrice avec trois autres autrices d'identités différentes, de nationalités différentes. Et aussi, elle a fait beaucoup de calligraphie dans cet ouvrage. Donc, je pense que le public tunisien, il a envie de découvrir ce genre de pratique, mais aussi c'est pas quelque chose la calligraphie, c'est quelque chose de notre aussi identité, dans notre culture. Et donc ouais, normalement je pense que, enfin, ça vient de commencer, mais je pense que on aura du public pour voir son travail.
0: L'exposition.
1: Mm-hmm. Ouais.
0: Alors, je m'adresse à vous, Farah Saïm. Qu'est-ce qui vous a marqué, j'ai presque envie de dire, à titre personnel, dans le travail de Saïna de la Croce, Adriane?
1: Moi, c'est particulier parce que j'ai rencontré Saïna dans un cadre qui est beaucoup plus différent. On s'est rencontrés à Marrakech et on a beaucoup discuté. On a commencé, en fait, la rencontre était autour d'une débat sur la question de l'identité, justement, avec quelques artistes marocains qui étaient avec nous. Et ce qui était intéressant, c'est qu'on a vraiment parlé énormément dans la thématique et dans nos perceptions de voir les choses, etc. Donc, ce qui m'a attirée chez Saïna, c'est plus sa manière de voir le monde, comment son identité iranienne, elle est hyper présente malgré qu'elle ne peut plus être en Iran ou maintenant elle peut même pas visiter l'Iran, son attachement aussi à ses origines son avis et sa perception sur ce qui se passe dans ce monde, qui m'a beaucoup intéressée et qui m'a poussée à voir et à chercher plus, de regarder son travail. Et après aussi, ce qui m'intéresse dans le travail de Saïna, c'est qu'elle a vraiment passé par un cursus hyper hyper engagée, mais aussi hyper... Il y a beaucoup de challenges d'être calligraphe femme. Et elle a vraiment réussi à enseigner la calligraphie à Paris dans l'Institut des cultures d'Islam à Paris. Et du coup, voilà, je pense que son histoire déjà et sa manière de voir le monde est très intéressant, qui te laisse vraiment très intéressée aussi de voir son travail, la continuité de ce qu'elle fait.
0: Mm-hmm. Je crois savoir que Saïna de la Croce, Adriane, a également assuré des masterclass.
1: Oui, justement, en fait, on a, après sa résidence à Sousse, on l'a invité à Tunis pour faire un masterclass. C'était dans la programmation du Ramadan.
0: Oui.
1: Et elle a beaucoup parlé sur son processus de création, sur son parcours, sur ses études, etc. Mais aussi, elle a parlé de sa relation à la calligraphie, de tout ce parcours qu'elle a mené pour arriver à être femme calligraphe aujourd'hui et de faire de la performance aussi et de démystifier, si on peut dire, cette pratique artistique qui est vraiment très, si on peut dire, très, très liée à une catégorie spécifique et justement aux hommes d'une manière générale. Et c'était très intéressant. Pour cette raison, on a voulu garder le même nom c'était tracer l'exil et écrire l'identité pour cette exposition et de montrer son travail dans les trois autres villes, dans les trois autres médiathèques, parce que c'est aussi très lié au texte, à l'écriture, au livre, tout ce qu'elle présente. Donc on a voulu le garder dans des lieux comme des médiathèques et pas dans des lieux d'exposition basiques ou conventionnels.
0: Des lieux fréquentés par le tout public, quoi.
1: Exactement.
0: Alors on le rappelle, c'est visible à Tunis jusqu'au 21 mai, puis à Sousse et à Sfax, je le rappelle également. On parle de l'exposition de l'artiste Saïna de la Croix Saint-Drian, organisée par l'Institut français de Tunis. Et c'est une suite, c'est une sortie de résidence de la Villa Salambo de Sousse. C'est l'occasion justement, Farah Saïm, pour nous de revenir sur le rôle que jouent ces résidences, hein, que vous organisez. Qu'apportent-elles aux artistes, selon vous ?
1: D'une manière générale, les résidences, c'est un lieu vraiment de déconnexion, si on peut dire, pour les artistes de leur environnement.
0: De leur quotidien.
1: De leur quotidien, de leur environnement, que ce soit dans quartier, ville, pays, etc. Mais aussi, c'est un moment de découverte, de partage et de connexion à des territoires qui sont pas leur territoire, quoi. Et c'est des moments de vraiment de découverte, si on peut dire, mais aussi qui peuvent créer pour des artistes des moments propices de création et de réflexion et de recherche, notamment ce qu'on fait à la Villa Salambo qui est dirigée par l'Institut français de Sousse. C'est vraiment donner à l'artiste les moyens et l'espace pour créer, réfléchir. Sont des résidences basées sur la recherche plus que dans de la création. Et généralement, c'est les premières étapes d'élaboration de projets artistiques et pas les dernières. Donc ça diffère déjà d'une résidence à une autre d'une manière générale. Mais les résidences, c'est quelque chose qui est hyper important dans le cursus de l'artiste et dans son travail avant la production, parce que l'essentiel en fait dans son travail artistique, c'est de mener des réflexions, de chercher, de rencontrer des gens, d'entrer dans des contextes différents. Voilà.
0: Justement, après, est-ce que ces résidences renforcent la visibilité internationale des artistes tunisiens qui y participent ou des artistes étrangers?
1: Les résidences, que ce soit dans des institutions ou enfin de institutions comme l'Institut français ou autres, ou avec des collectifs ou des institutions alternatives, c'est toujours l'objectif, c'est de créer de la coopération aussi et de voir qu'est-ce qui se passe ailleurs et de ramener des gens pour réfléchir et pour sortir de leur contexte et venir à un autre contexte pour voir ce qui se passe. Donc je pense que c'est le vrai travail de coopération et c'est le travail de, si on peut dire, de fond et d'apprentissage et pas juste travailler sur les surfaces de la coopération. Donc je pense que la résidence d'une manière générale dans le travail artistique est vraiment l'un des piliers de création, de collaboration et de coopération avec le monde artistique, que ce soit dans le contexte actuel, contexte tunisien, ou bien avec des pays comme la France ou ailleurs. Donc je trouve que des projets de coopération internationale est vraiment, la résidence est vraiment un projet de coopération internationale sur le volet artistique et culturel.
0: Merci Farah Saïm. Est-ce qu'il y a une question que j'ai pas posée? Qu'est-ce qu'on peut dire de plus?
1: On peut dire soyez curieux et venez voir là le travail de la sortie de résidence
0: jusqu'au 21 mai
1: à Tunis. Après, si vous êtes sur les villes de Sousse et Sfax aussi, n'hésitez pas dans les dates
0: du 23 mai au 13 juin,
1: ouais,
0: et à Sfax du 15 juin
1: au 12 juillet.
0: Écoutez, on vous souhaite beaucoup de succès. Oui.
1: Juste avant de finir, je voulais mentionner que demain, on a une rencontre avec Fawzia Zouedi autour de son dernier ouvrage, Dictionnaire amoureux de la Tunisie, paru aux éditions Plon et aux éditions Cérès en mars 2026. Cette rencontre sera à la médiathèque, donc à 18h, et avec Monsieur Lassad Jamoussi en modération. Et le 21 mai à 18h également, il y aura le poète Moaz Mejid pour présenter son dernier ouvrage, Gaspard vient de mourir.
0: Merci beaucoup, Farah Saïm. Merci à vous. Je le rappelle, vous êtes coordinatrice du réseau des médiathèques, services livres et médiathèques à l'Institut français de Tunis. Nous sommes en direct 98.2. Vous pouvez retrouver cet entretien sur notre chaîne YouTube et sur notre page Facebook.
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Vous êtes branchés sur RTC autour de midi, se poursuit en direct depuis le studio 10 jusqu'à 13h30 avec vous ce matin. Je le rappelle, Raïfou Sletti à la réalisation, Rim Trabelsi à la production digitale et votre ami Amna Louzir qui vous tient en compagnie dans quelques minutes et juste après le flash de midi qui vous sera proposé par Semia Selimi. J'aurai l'immense plaisir de recevoir Nawel Skandrani, chorégraphe et formatrice, retour ce matin sur le sud de Dancing. Bonne journée à vous.

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1: Le flash de midi, bonjour à tous. Un nouveau médicament destiné au traitement du diabète sera disponible à partir d'aujourd'hui dans les pharmacies. Ce nouveau traitement est considéré comme le premier du genre en Tunisie en raison de son mode d'utilisation qui repose sur

0: Inédite dans le monde arabe, en partenariat avec la Société méditerranéenne pour l'enfance, l'organisation lance la première édition du championnat national Champion du savoir, un événement conçu pour redéfinir l'apprentissage chez les jeunes écoliers. Cette joute intellectuelle met aux prises 6 établissements primaires du Grand Tunis, mobilisant des élèves de 4e, 5e et 6e année. Le point d'orgue de cette journée est la présentation de Nirou, une application interactive développée par des experts tunisiens. Cette solution numérique vise à stimuler la pensée interactive et à enrichir les modes de communication chez l'enfant. 155 bourses universitaires sont réservées aux lauréats du baccalauréat session juin 2026 pour poursuivre leurs études en France, en Allemagne et à l'Institut préparatoire aux études scientifiques et techniques de Tunis. Le ministère de l'Enseignement supérieur et de la Recherche scientifique précise que l'octroi de ces bourses vise l'encouragement de l'excellence académique et l'ouverture des perspectives aux jeunes Tunisiens. (10 982 pèlerins tunisiens accompliront cette année les rites du Hajj 2026. Le chargé de la gestion de la Direction générale du Hajj et de la Omra au sein du ministère des Affaires religieuses a précisé que la Tunisie a officiellement demandé une augmentation de son quota en lien avec les résultats du recensement général de la population et de l'habitat 2024. S'exprimant sur les ondes de la radio nationale, Nissem Zour a indiqué que le premier vol à destination des lieux saints est prévu demain 7 mai, tandis que les départs se poursuivront jusqu'au 22 mai. Les vols de retour sont programmés entre le 1er et le 14 juin. Dans le monde, le chef de la diplomatie iranienne Abbas Araghchi a affirmé aujourd'hui que Téhéran n'acceptera qu'un accord juste et global avec Washington, dont le cadre des négociations en cours visant à mettre fin à la guerre. S'exprimant à Pékin lors d'un entretien avec son homologue chinois Wang Yi, il a dénoncé une guerre d'agression manifeste contre son pays, la qualifiant de violation flagrante du droit international. Selon le ministère iranien des Affaires étrangères, cette visite s'inscrit dans le cadre de la poursuite des consultations diplomatiques avec différents pays et de l'échange de points de vue sur les développements régionaux et internationaux. À Washington, le secrétaire d'État américain Marco Rubio a exprimé l'espoir que Pékin incite Téhéran à l'occasion de cette visite à mettre fin à la fermeture du détroit d'Hormuz. Une frappe israélienne sur une localité dans l'est du Liban a tué aujourd'hui 4 personnes, selon le ministère de la Santé, peu avant un avertissement d'Israël concernant ce village et 11 autres du sud du pays. D'après le ministère, la frappe de l'ennemi israélien sur Zalaya, dans la plaine de la Biqar, a fait 4 morts, dont 2 femmes et un homme âgé. Le Parlement roumain a renversé aujourd'hui le gouvernement pro-Union européenne d'Ili Boloyan. La motion de censure a été adoptée grâce à une alliance entre les sociodémocrates du PSD et l'extrême droite qui accuse le Premier ministre de plonger le pays dans la pauvreté avec sa politique d'austérité afin de réduire le déficit budgétaire du pays. Et puis sport, les conclusions de la réunion sécuritaire consacrée au derby entre l'Espérance sportive de Tunis et le club africain mettent en évidence une organisation rigoureuse et un climat de vigilance accru. Cette rencontre à forte intensité se jouera sous haute surveillance. Il a été décidé de limiter l'affluence à 27 000 supporters de l'Espérance. Parmi eux, 3 800 billets de la catégorie pelouse seront mis en vente en ligne, tandis que le reste des places sera réservé aux abonnés. Par ailleurs, 45 badges seront attribués à la délégation du club africain. Les représentants du club africain ont exprimé une position ferme évoquant la possibilité d'un retrait de l'équipe en cas de débordement au niveau de la main courante, zone située en bordure du terrain. C'était pour l'essentiel des news. Autour de midi se poursuit en compagnie de Emna Louzir avec Raïtou Sletia, la technique, Rim Trabelsi au web. Restez à l'écoute.
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0: L'invité du jour est Noël Eskandrani, chorégraphe et pédagogue tunisienne, figure majeure de la danse contemporaine en Tunisie, fondatrice de l'association Art en Vie. Elle œuvre depuis de longues années pour la diffusion de la danse et l'éducation artistique. Elle est avec nous ce matin pour nous présenter, entre autres, son projet Sud Dancing, un programme de formation et de transmission destiné aux jeunes Tunisiens, implanté dans des régions souvent éloignées des grands centres culturels, soutenus par des partenaires internationaux. Il vise à créer des pôles de danse permanents et à renforcer l'ancrage territorial de la danse contemporaine. Noël Eskandrani, bonjour, merci d'être avec nous sur RTCI.
1: Bonjour Emna, merci pour l'invitation. C'est toujours un plaisir de retrouver les auditeurs de RTCI.
0: Le plaisir est pour nous. Alors, deux petites questions. Tout d'abord, sur votre parcours, on va dire, puis on parlera de vos projets, entre autres de Sud Dancing. Qu'est-ce qui vous a amené à la danse et à la pédagogie ?
1: Ah, à la danse, ça remonte tellement longtemps. J'avais 5 ans, j'ai suivi ma grande sœur qui elle-même a suivi sa meilleure copine. Voilà, donc elles ont arrêté, moi j'ai continué.
0: Disons que c'est ça. Et à la pédagogie.
1: Et puis les coups de cœur aussi, bien sûr. J'avais vu le Lac des Cygnes de l'Opéra de Paris. Festival de Carthage version Terme d'Antonin, avant que j'ai eu un coup au cœur. La pédagogie, c'est arrivé. D'abord, j'ai fait une école à Paris, une école de pédagogie de la danse, parce que je voulais avoir un diplôme en poche, quelque chose. Donc, il y a une formation, en fait, surtout en France. En France, on ne peut pas enseigner. Même dans une école privée, même chez soi, on n'a pas le droit d'enseigner si on n'a pas un diplôme de professeur de danse. Et c'est une formation qui est complètement... D'abord, bien sûr, il faut être danseur. Mais la confusion, elle vient souvent de là. On pense qu'un bon danseur pourrait être un bon pédagogue, ce qui ne va pas forcément de pair. Comme un bon danseur n'est pas forcément un chorégraphe. Donc, ce sont trois métiers différents. La base, c'est bien sûr d'être danseur. Mais ensuite, la pédagogie, il faut aimer transmettre. Et puis, ça peut venir plus tard, la pédagogie. Et puis ensuite, il faut des instruments pour enseigner. J'ai suivi, moi, une formation de 3 ans. Et en France, il y a un diplôme d'État. J'ai suivi cette formation-là, en fait. Donc, ce qui m'a amenée à l'enseignement, c'était que, à partir du moment où j'avais passé ce diplôme, et puis, vous savez, la danse, c'est assez aléatoire. Moi, j'ai une carrière de danseuse indépendante, en France, aux États-Unis, etc. Donc, souvent, j'enseignais aussi parce que j'avais besoin d'arrondir mes fins de mois, quand même. Et puis, parce que je me suis vraiment... pour moi, c'est un autre métier. En fait, j'adore enseigner, comme j'aime mon métier de chorégraphe, comme j'ai aimé mon métier de danseuse.
0: Et vous disiez hier, sur les ondes de la Radio Nationale, qu'on ne s'invente pas pédagogue quand on ne se lève pas le matin et on se dit, voilà, je vais me mettre à enseigner. C'est vraiment un apprentissage à part entière, c'est ce que vous venez de confirmer à l'instant. Comment est-ce que votre parcours a façonné votre vision de la transmission artistique ? La transmission artistique, c'est quand même quelque chose qui reste cher à votre cœur, Noël Eskandrani.
1: Oui, alors moi, je ferai une petite différence entre la transmission artistique et la transmission pédagogique en termes techniques. La danse, comme tout le monde le sait, quel que soit le style de danse, ce sont des techniques, et surtout dans ce qu'on appelle les fondamentaux, c'est-à-dire les bases qui viennent du ballet classique, mais qu'on retrouve dans toutes les techniques. On a affaire à un instrument qui est le corps. Donc le corps a des codes, c'est-à-dire d'abord la biomécanique du corps, le fait d'être debout, de comment on se tient debout, la colonne vertébrale, le squelette, les muscles, le système nerveux, la coordination, les articulations, les appuis. Tout ça, ça se retrouve dans tous les types de danse. Donc ça, ce sont des techniques qu'il faut apprendre d'abord. On peut pas balancer comme ça des jeunes en leur disant vas-y bouge, parce que en réalité tout le monde bouge, tout le monde danse, mais quand on parle de danse artistique, dit comme de chorégraphie, dans tous les styles, que ce soit dans la danse moderne, dans la danse contemporaine, dans le hip-hop, dans le jazz, il y a des c'est même pas des règles, c'est des évidences Si on veut sauter, il faut plier. Si on ne plie pas, ben, on va se détruire les articulations des genoux, etc. Quand on veut tourner, bien, on est lié à des règles de physique. En fait, la danse, je le dis tout le temps, ce n'est pas quelque chose suspendu dans les airs. C'est quelque chose qui... C'est un peu comme le sport, là. C'est là où on se retrouve avec le sport. C'est lié à des règles mathématiques, physiques, chimiques. Le rapport à l'espace-temps, le rapport au fractionnement, à la rythmique, à l'énergie, au contrôle de l'énergie. Tout ça, ce sont des choses... voilà. Donc, d'abord, il y a ça. Donc, la transmission artistique... Là, c'est justement, c'est peut-être aussi le rôle d'un chorégraphe. C'est le rôle d'un professeur de danse, c'est le rôle aussi d'un chorégraphe, parce que justement, la danse, c'est pas du sport. C'est un art à part entière qui exprime des émotions, des sentiments, qui communique des idées, des idéologies, des concepts. Donc ça, c'est peut-être la transmission plus artistique, des esthétiques. Pas seulement de dire « Oh, c'est joli », c'est pas ça. Des esthétiques, même l'esthétique de la laideur. Oui. Mais ce sont des esthétiques. Mais ça, disons que c'est plutôt dans un deuxième niveau. Mais la formation dite technique, je sais qu'il y a beaucoup de gens qui n'aiment pas ce terme, mais moi, je ne peux pas en employer un autre, qu'on fait à des enfants ou même à des adolescents ou des adultes qui vont commencer la danse tard... ben tout ça, c'est comment ça m'est venu. Je crois que c'est parce que j'aime profondément mon métier, que je n'ai jamais pu séparer le fait d'être danseuse, et puis je suis devenue chorégraphe bien après. Mais j'ai enseigné avant. Je me suis pas vraiment posé la question, c'était de l'ordre de l'évidence. Après, il y a enseigner, parce que j'ai commencé à enseigner. Ben, j'ai eu la chance à Paris d'enseigner dans l'école professionnelle dans laquelle j'avais été formée.
0: D'accord.
1: Donc, un an après que j'ai eu mon diplôme, je suis allée en Italie, j'ai eu mon premier contrat de danseuse, et puis je suis revenue à Paris au bout d'un an, quand mon contrat était terminé, et l'école m'a proposé, donc pour moi c'était super. Et donc voilà, j'ai commencé quand même dans une école de formation pour des professionnels. Donc ça, c'était formidable. Et j'avais encore tous les instruments dans l'école, de l'école par laquelle j'étais passée.
0: Alors justement, est-ce que Sud Dancing est né de cet état d'esprit ? Quelle a été l'étincelle qui a donné naissance à Sud Dancing dans El Scandrani ? J'ai un peu l'impression que c'est un aboutissement à tout ce que vous racontez, à votre vécu, à votre parcours professionnel.
1: Oui, tout à fait. Vous n'avez pas tort. En fait, c'est une question de logique. Même si c'est pas parfois quelque chose qui a été décidé, en fait ça s'est imposé petit à petit. Il y a plusieurs points à ça. D'abord, et ça c'est quelque chose que je redis en boucle depuis des années, et je continuerai de dire, en Tunisie nous n'avons pas d'école de formation professionnelle. Comme elle existe, il y a l'ISAD, l'Institut supérieur des arts dramatiques, il y a l'ISM, l'Institut supérieur de musique, il y a les Beaux-Arts, il y a l'école de cinéma, mais il n'y a pas d'école nationale.
0: Ça existait avant à travers le conservatoire de musique et de danse.
1: Oui et non.
0: D'accord.
1: Le conservatoire, c'était une première étape.
0: D'accord.
1: Pour former de l'âge de 7 ans. Jusqu'à... oui, déjà, ça a formé les danseurs. Mais enfin, il faut bien comprendre que ce n'est pas avec deux cours par semaine qu'on forme des danseurs professionnels. Une école professionnelle, je vous donne l'exemple des écoles comme l'Opéra de Paris ou le Bolshoï, c'est les écoles les plus connues, qui sont attenantes à la compagnie. C'est 7 ans d'études à raison de 8 heures de cours par jour. T'as les enfants danseurs, et ils commencent à 8 ans, 9 ans, et avec des concours très difficiles en fin d'année, avec des risques de redoublement ou de renvoi. D'ailleurs, ils commencent à peu près à une centaine, ils finissent à 4-5 en fin de cursus. Et ça ne veut pas dire que même s'ils ont leur diplôme, ils vont rentrer dans le corps de ballet de la compagnie. Donc, non, c'est une formation élitiste, pas dans le sens social, mais dans le sens de...
0: De l'exigence.
1: Bah, oui, c'est un petit peu... on veut avoir des sportifs de haut niveau qui arrivent aux Jeux Olympiques. Bah, c'est pas tout le monde. Voilà. Donc, c'est arrivé de ça, d'abord, qu'il n'y a pas d'école.
0: Oui.
1: Alors qu'aujourd'hui, on a un ballet de l'opéra. Mais on n'a pas d'école, ce qui est un petit peu étrange, parce que c'est faire les choses à l'envers. Donc, les danseurs se forment de briques et de brocs, un peu dans les quelques écoles privées qui existent, dans les clubs, un peu comme ça, de manière empirique, pour ce qui est des danses urbaines. Donc, en fait, il n'y a pas d'homogénéité au niveau... et il n'y a surtout aucun contrôle, parce que... Il faut bien comprendre que la danse, c'est comme le sport. Si c'est mal enseigné, surtout avec des enfants, c'est dangereux. Ça peut être dangereux. On peut déformer des colonnes vertébrales, des genoux. On rigole pas avec la danse, en fait. Les gens pensent que, justement, la danse... je l'ai entendu récemment d'une directrice d'une maison de jeunes. Qui me dit, oui, moi je veux que les jeunes se défoulent, donc il faut qu'ils fassent du défoulement avec la danse. C'est ça qu'on pense de la danse. C'est triste à dire. Bon, bref, donc il y a cette contrainte. Il y avait aussi le fait que moi j'ai beaucoup sillonné le pays avec mes productions, avec mes spectacles. Donc déjà je connaissais un peu le désert qu'on a à Tunis capitale. Mais alors, en région, c'est assez dramatique.
0: Ben justement, c'est l'objectif, l'un des objectifs de Sud Dancing, un programme de formation et de transmission destiné aux jeunes danseurs tunisiens implantés dans des régions souvent éloignées des grands centres culturels. Trois éditions, je crois, c'est ça ?
1: C'est la troisième année.
0: Voilà, oui. Plusieurs déplacements. Un petit mot sur les régions que vous avez sillonnées avec ce programme.
1: Oui, alors, donc Sud Dancing, on l'a appelé Sud Dancing parce qu'on a commencé dans le sud, dans le sud-est. À Tataouine, Médine et Djerba. Donc, c'était la saison 2003-2024, parce qu'on commence en octobre et on finit en mai. Donc, c'est à cheval entre deux années, un peu comme une année scolaire, en fait. La deuxième année, on était dans le nord-ouest, Siliena et Bouarada. Cette année, on est resté dans le gouvernorat de Siliena.
0: À la demande des jeunes ?
1: Oui, à la demande des jeunes. Donc, toujours Siliena, mais on a ouvert sur le Crib et Rouhia, et aussi sur le gouvernorat de Gasserine, avec Sbitla et Sbiba.
0: Donc ils viennent,
1: mais qui viennent eux voilà. À Rouhia. Alors cette année en plus, donc Sud Dancing d'abord c'est quoi ? C'est une formation d'abord de différentes techniques en danse, de différents styles. Pour ceux qui n'aiment pas le terme technique. Donc il y a ce dont je parlais tout à l'heure, c'est-à-dire les fondamentaux qui viennent du ballet classique et qui sont enseignés par deux formatrices, Mariam Ben Ahmida et Sirine Qalaï. Je rappelle que nos formateurs d'abord sont des professionnels de très haut niveau. C'est Mariam Ben Ahmida et vient du ballet classique. Elle a été d'ailleurs mon élève depuis l'âge de 8 ans. Elle a été formée à l'école Iqra, dans laquelle elle enseigne jusqu'à aujourd'hui. Elle a aussi dansé dans beaucoup de mes créations. Elle est aussi comédienne. Certains l'auront vue dans différentes pièces de Father Jarabi, où elle fait Taboubi, etc. Elle est aussi ingénieure civile. Céline Kalaï est danseuse au ballet de l'opéra. Elle enseigne aussi à Iqra. Elle est aussi issue de cette école. Après, pour le jazz, on a Sherfedine Taouriti. Sherfedine enseigne depuis très très longtemps dans des écoles privées, etc. Il est lui-même chorégraphe, fait beaucoup de clips pour des chanteurs de hip-hop, de rap, etc. Il a aussi travaillé dans ma dernière création. Et il a aussi travaillé dans un autre projet que j'avais aussi en région, qui s'appelait Meshi Oujei, Va et Vient, dans lequel il y avait aussi Mariam. Il y a Sabri Irjab, qui lui enseigne le popping, C'est une des techniques de ce qu'on appelle de manière très large la famille du hip-hop. Et Sabri aussi est un danseur indépendant, danseur et formateur indépendant.
0: Donc vous êtes nombreux, c'est une famille.
1: On est sept. Il y a sept. D'accord. Ils sont sept. Il y a sept formateurs. D'accord. Il y a aussi Mouaïd El Razouani qui lui vient du théâtre. Il a été formé à l'ISAD, au KEF. Et qui a, en voyant un de mes spectacles au secours, a décidé qu'il voulait faire de la danse. Donc il a commencé la danse avec moi en 2016. Et aujourd'hui, avec nous, il fait un travail sur la voix et le corps, ce qu'on appelle le théâtre physique, the physical theater. Lui aussi, il est chorégraphe et indépendant aussi, etc. Il y a aussi Hichem Chebli et Lies Triki, qui viennent, qui eux, tous les deux enseignent le contemporain et le hip-hop. Hichem est un danseur du ballet de l'opéra, mais il est aussi un danseur indépendant. Et Lies était au ballet de l'opéra, mais maintenant il travaille comme danseur et chorégraphe indépendant. Donc en fait, c'est une équipe de sept formateurs professionnels. On peut dire que c'est la crème de ce qu'il y a aujourd'hui en termes de formation. Et aussi en termes d'éthique et humaine, parce que je suis, pour moi, c'est extrêmement important. Quel que soit l'apprenant, mais surtout quand on a affaire à des jeunes.
0: Alors, justement, comment se fait l'accompagnement de ces jeunes et quel en est l'aboutissement ?
1: Alors, la formation est déjà très particulière parce que on travaille en, les formateurs travaillent en binôme. Ça veut dire que là, cette année, par exemple, on était à Siliena et au même moment au Krib et au même moment à Rouhia. De comment ça se passe ? On va 3 jours par mois, vendredi, samedi, dimanche. On donne à chaque fois vendredi et samedi 5 heures de cours, 5 heures, 5 heures, dimanche 4 heures. Donc ça fait quand même 14 heures à chaque séance sur une formation qui dure 8 mois. Donc en tout, on est à peu près à 150 heures parce que pendant les vacances, on réunit tout le monde à Siliena. Mais pendant les périodes de cours, donc j'ai un binôme qui va au Krib au même moment. Un binôme qui est à Rouhia, au même moment, un binôme qui est à Siliena. Et le lendemain, ça tourne comme les chaises. C'est-à-dire que le binôme qui était au Krib va à Rouhia, etc. Parfois, je mélange les binômes aussi. Pourquoi ? Parce que c'est une formation assez particulière de mélanger les styles. Parce qu'il faut bien comprendre que dans la danse aussi, les gens sont sectaires. Et qui disent « Ah ben non, ça c'est du hip-hop ». Ah ben non, les contemporains disent, ah ben non, ça c'est du classique.
0: Comme moi, pour la musique. Hein,
1: voilà, comme dans la musique. Comme la dans... Or, moi j'ai toujours été réfractaire aux frontières. J'aime pas ça, les frontières, quelles qu'elles soient, humaines, ethniques, religieuses, de langue, et aussi artistiques, parce qu'artistique aussi, on dit, ah ben non, ça c'est du théâtre, ah ben non, ça c'est de la danse, etc. Bon, bref. Donc, en fait, c'est très particulier, et en fait, on s'est rendu compte, parce que on a un accompagnement par le Centre National de la Danse de Paris, qui est le plus grand centre de formation de formateurs en Europe. Et donc, mes formateurs vont, une fois par an, passer une semaine à Paris avec un programme qui est fait pour eux.
0: Alors,
1: Là, ils se sont, juste pour terminer, ils se sont rendus compte cette année, ils y étaient en février, qu'à Paris, eh bien, ils commencent à faire ce type de formation. Donc, moi, je l'ai fait un petit peu de manière complètement empirique, mais je suis contente de me rendre compte que le fait de mélanger des formateurs qui viennent de styles très différents. C'est très intéressant pour les apprenants, mais c'est aussi très intéressant pour les formateurs et les danseurs eux-mêmes, parce que ça casse les murs.
0: Alors, quel est l'aboutissement de cette formation pour les apprenants, hein, comme vous venez de le dire ? Est-ce que c'est des formations en diplômantes ? Est-ce qu'il y a une sorte de sortie de résidence ? Comment ça se passe ?
1: Alors, on donne des attestations de fin de formation. On n'est pas habilité à donner des diplômes parce qu'on n'a pas d'agrément du ministère de la formation professionnelle et de l'emploi. Donc, on n'est pas habilité à le faire. Quoique, si on décidait de déposer pour une demande d'agrément, je crois qu'aujourd'hui, en toute humilité, c'est pas moi qui le dis, c'est les personnes qui ont vu le résultat, on est dans un niveau de formation extrêmement élevé. Avec des résultats pour des jeunes qui, quand même, qu'on ne voit que 3 fois par mois. Et pendant les vacances, un peu plus, parce qu'on les réunit et là, on donne cours de 10h du matin à 7h du soir pendant 4 jours. Donc, c'est vraiment une formation très intensive. Mais bon, une attestation, oui. Et ensuite, on fait effectivement une présentation de sortie de formation.
0: C'est
1: comme ça qu'on l'a appelée.
0: La toute première a eu lieu à Célienne, donc le 3 mai, c'est ça. Et la toute prochaine aura lieu le 10 à Tunis. Un petit mot sur ces deux sorties de formation.
1: Donc dimanche dernier, on a fait la formation là où on donne la formation.
0: La présentation,
1: donc au complexe culturel de Célienne, avec tous les jeunes qui sont venus de toutes les régions. J'ai oublié de dire aussi que les jeunes qui ont fait la formation avec nous à Bouarada, était encore là cette année, parce que à côté de Sudancing, nous avons créé un nouveau projet cette année que nous avons appelé Sudancing +++ et qui est en fait la deuxième année. C'est-à-dire ceux qui ont fait de la formation avec nous, donc de Silien à Ibouarada l'année dernière, mais aussi nous avons une fille de Gerba qui a fait la formation avec nous en 23-24 et qui, elle, tous les mois, vient de Midoun toute seule. Comme une grande, elle prend le bus, elle sort du lycée le vendredi à 17h, elle prend le bus, elle prend le bac, elle remonte jusqu'à Tunis, et après elle prend un louage, elle arrive à 6h du matin, nous on commence à 13h en temps normal puisqu'ils ont cours avant, elle va à la maison de jeunes, elle fait son check-in, elle dort un peu et elle vient. Et elle retourne le lendemain.
0: Donc, j'imagine que vous retrouvez un peu dans ce genre de profil, un peu de la passion et de l'amour que vous portez pour la danse.
1: Tout à fait, mais je crois que c'est aussi ce qu'on doit leur transmettre. Oui. C'est-à-dire que nous, on fait des métiers passion, il ne faut pas l'oublier. Voilà. Et donc, qu'est-ce que dimanche, on a fait cette présentation que moi, je n'ai pas voulu appeler spectacle, mais quand les gens ont vu, ils nous ont dit, c'est un spectacle. dans lequel, en fait, c'est le résultat de la formation des 7 formateurs, dont chaque formateur a fait de manière très libre. Je les ai laissés complètement décider sur quoi ils voulaient travailler, avec quelle musique, etc. Ils ont chacun fait 5-6 minutes. Et ensuite, on a trouvé le fil conducteur pour mettre ça en espace et en scène. Et pour qu'il y ait une cohérence, un fil conducteur. Le fil conducteur, c'est que, en fait, ils parlent d'eux, les jeunes. Ils parlent de leur expérience, de leur village, de ce qu'ils ont appris avec nous, parce qu'il y a quelques-uns qui parlent, qu'on fait parler, qui font des témoignages. Donc, c'est ce même, entre guillemets, spectacle.
0: Projet.
1: En fait, projet. Il y a à peu près 2 mois, j'ai été convoquée par Madame la ministre de la Culture, a trouvé que le projet n'avait pas assez de visibilité. Je dois dire que c'est un projet qui est porté par notre association, avec des bailleurs de fonds, mais en collaboration avec le commissariat régional des affaires culturelles de Silienne et avec aussi une aide du Centre des arts dramatiques et scéniques de Silienne et une collaboration aussi des maisons de culture et des maisons de jeunes, du CRIB, etc. Donc c'est la partie de notre collaboration parce que je voulais un projet privé-public. Donc nous, en tant qu'association, grâce à nos bailleurs de fonds, on amène à peu près 95% des financements, mais on demandait à notre partenaire local et institutionnel de nous apporter l'accès aux lieux, les facilitations avec les autorités locales, que ce soit le gouvernorat, etc., le rapport avec les parents, la responsabilité morale de ces jeunes, le transport pour les amener d'un endroit à un autre, etc. Donc, la ministre a trouvé que ce spectacle que ces jeunes méritaient une visibilité, et donc elle a demandé que nous fassions la même présentation à Tunis au Théâtre de l'Opéra, donc à la Cité de la Culture.
0: Dimanche, et dimanche à 11h30, au Théâtre des Jeunes Créateurs, Cité de la Culture. C'est gratuit, entrée gratuite, et c'est ouvert, c'est grand public, c'est ouvert à tout le monde.
1: Tout à fait. Alors, c'est vraiment jeune, enfant, grand, vieux, tout le monde.
0: Alors, c'est ce dimanche, hein, je le rappelle. Ça sera ma dernière question, Navel Skandrani. Quelles sont vos ambitions aujourd'hui pour l'avenir de ce projet, son extension à d'autres régions en Tunisie? Vous le disiez au début, à la demande, on reste encore un tout petit peu en prolonge à Céliéna, mais après.
1: Alors, le après, moi, au départ, quand je l'avais réfléchi, c'était, voilà, l'idée était là, le concept, mais il fallait, après, le mettre sur le terrain. Et d'ailleurs, nous avons beaucoup évolué et modifié de choses. On est, comme tous les danseurs, très souples. Donc, avec mon équipe, on fait tout le temps des débriefings, etc. Le projet a évolué, a été modifié. Je pense qu'il y a deux choses. Pour un avenir proche, en ce qui concerne l'année prochaine, parce que nous savons que pour l'année prochaine, nous avons encore un financement dans un de nos bailleurs de fonds, c'est FR, c'est Arab Fund for Art and Culture. Oui. C'est un fonds arabe qui est basé à Beyrouth. On a eu la chance d'avoir un fonds sur 3 ans, donc l'année dernière, cette année, l'année prochaine. Ce n'est pas un fonds très important en termes financiers, mais en tout cas, il nous permet de nous projeter quand même. Cette année, on a eu un fonds de Marloumine, qui est un fonds de l'Union européenne qui est porté par le British Council, que nous avions eu déjà la première année, en 23-24, et puis cette année, donc en 25-26, malheureusement, c'est un one-shot d'une année. Mais c'était un fonds quand même assez conséquent qui nous a permis de travailler avec beaucoup de manière confortable et beaucoup plus ambitieuse. Pour l'année prochaine, nous savons que nous avons encore le fonds de FR et aussi de l'Institut français qui a été notre partenaire depuis 2023. Donc, je pense qu'on va rester à Céliéna.
0: Oui.
1: D'autant plus que la collaboration, notre partenariat avec le CRAC, donc le commissariat régional, se passe bien, surtout depuis le mois de janvier. Il y a une nouvelle commissaire. Et qui est, bah, parfois c'est une question de personne aussi.
0: De feeling,
1: voilà, et de feeling, et puis aussi de répondant.
0: Oui.
1: Par contre, ça c'est pour le donc tout de suite.
0: Oui. Le court terme.
1: Le court terme, il y aura toujours les jeunes du CLIB, etc. On n'a pas encore bien discuté, mais c'est un petit peu ce que j'imagine. Par contre, à moyen et long terme, je pense que quelque part, on a mis en place un modèle de formation. On l'a fait avec notre savoir, nos connaissances, nos compétences, l'argent que nous avons trouvé aussi.
0: Oui.
1: Moi, je pense que si le ministère de la Culture et de manière plus large, l'État, décide de créer une école nationale, ça voudrait dire que aussi le ministère des Finances, etc., tout le monde soit d'accord, parce que bien sûr, faire une école, ça coûte de l'argent. En tout cas, on a un modèle, on a un format. On a un format qui non seulement est prêt en théorie,
0: et qui est bien rodé maintenant,
1: a été mis en place en pratique, il y a encore une année, l'année prochaine. Il y a vraiment un know-how. Moi, je serais prête à l'offrir. Parce que normalement, on devrait être payé pour une expertise.
0: Oui, merci.
1: En principe, c'est comme ça que ça se passe. Mais bon, peu importe. Moi,
0: rien
1: je pense vraiment à l'avenir de la danse et pour les jeunes. Je pense qu'on a mis en place, avec justement le parrainage du CND, qui rectifie, parce qu'il y a aussi un expert qui vient de Paris chaque année, qui vérifie notre formation. Voilà, moi, je pense que c'est ça. C'est comme ça parce que, très franchement, je le dis avec beaucoup de... Je ne crois pas qu'on va passer toute notre vie, vous savez, chercher des fonds, c'est un métier.
0: Oui, absolument.
1: Nous, dans l'association, on est deux à travailler. Il y a Sergio Gazzo, qui est le directeur de projet, et moi. Et aujourd'hui, on a Mouaïd El Razoueni qui nous aide sur la logistique, surtout sur le terrain et sur certaines autres choses. Bien sûr, tout ça, c'est du travail de bénévolat. Hein. Quand on travaille dans une assoce, on n'est pas rémunéré pour le travail administratif, etc. Chercher des fonds, c'est une énergie énorme. Moi, je ne crois pas que je vais faire ça toute ma vie. J'ai 68 ans. Je n'ai pas très envie de continuer et j'ai envie de retourner à mon métier de chorégraphe. Mm.
0: Donc, on vous souhaite beaucoup de succès. Voilà, l'appel a été lancé hein, sur RTCI. Voilà. On espère vous retrouver autour d'une école la prochaine fois.
1: Oui, et pourquoi pas d'autres bailleurs de fonds. Et attention, pas les bailleurs de fonds étrangers, parce que là, tous nos bailleurs de fonds sont étrangers. Mmh. Non.
0: D'accord.
1: Non, l'IFT, c'est quand même la France.
0: Oui.
1: Marloumine, même si c'est un projet tunisien aussi, qui est pas chapeauté par le ministère de la Culture, mais c'est de l'argent de l'Union européenne.
0: Voilà,
1: FR, c'est le monde arabe. Moi, j'attends que les bailleurs de fonds tunisiens, les fondations tunisiennes qui ne donnent de l'argent que pour les événements. Non, c'est vrai.
0: L'appel est lancé.
1: Festival de Hammamet, festival de Douga, festival. C'est très bien, les festivals,
0: oui.
1: Mais c'est de l'événement. Mais pourquoi ils ne s'investissent pas sur des projets pour les jeunes en région,
0: oui.
1: Qui n'ont rien, très franchement, parfois.
0: Merci, Nawal Skandriani. Voilà. Donc, voilà, l'appel est lancé. Après 8 mois d'apprentissage, de recherche et de création, les participants des programmes Sud Dancing et Sud Dancing Plus montent sur scène pour présenter le fruit de leur travail collectif à l'occasion de 2 représentations publiques en entrée libre. La toute première a eu lieu le dimanche 3 mai à 11h au complexe culturel de Séliéna, avec remise des attestations aux apprentis. Et puis, ne manquez pas le dimanche 10 mai à 11h30 au théâtre des jeunes créateurs à la Cité de la Culture. C'est grand public. Soyez nombreux. On vous souhaite encore une fois beaucoup de succès. Merci.
1: Merci, Emna.
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1: Les titres du journal de 13h30, bonjour à tous. Les bacheliers entament aujourd'hui les épreuves du bac blanc dans les établissements publics et privés. Objectif, préparer les élèves à la session officielle et mesurer leur niveau réel. L'université Tunis Manal franchit un cap décisif dans sa stratégie d'innovation. Elle lance aujourd'hui une plateforme numérique pour centraliser et valoriser ses travaux de recherche. Sévèrement touchée par les répercussions du conflit dans le golfe Persique, les industries chimiques tunisiennes marquent le pas. Ce ralentissement laisse craindre une pénurie imminente de matières.

0: L'instauration d'un label national unique baptisé TunePay, l'initiative vise à structurer l'écosystème du paiement mobile en misant sur une identité visuelle commune, une meilleure lisibilité pour les usagers. Et puis, dans le monde et dans le cadre des négociations en cours visant à mettre fin à la guerre au Moyen-Orient, l'Iran pose ses conditions, un accord juste et global ou rien avec Washington. Ces titres et bien d'autres vous seront développés tout à l'heure dans l'édition complète de 13h30. Elle sera signée Ziad Mahjoub.
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0: Magistral Conchabouica, reprenant la bohème, et il est temps pour nous de retrouver Point Chaud, c'est signé Kamel Chelif.
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2: Enfin, un changement de ton, un changement de cap entre les États-Unis et l'Iran. Trump tend la main à l'Iran et met en pause son projet Liberté. Trump calme le jeu, joue l'apaisement pour favoriser un accord avec l'Iran. Il annonce la suspension de la tentative américaine d'escorter des navires bloqués au détroit d'Ormuz. Marco Rubio, le secrétaire d'État aux affaires étrangères, annonce pour sa part que désormais les États-Unis se concentrent sur les négociations avec l'Iran, qui, selon son président, est prêt à tout dialogue, mais a quand même tenu à préciser que l'Iran n'a jamais cédé et ne cède jamais à la force. Ainsi, le cessez-le-feu tient, mais les négociations sont encore

0: point mort. Entre-temps, l'axe Téhéran-Pékin s'active. Les ministres iraniens et chinois se sont longuement entretenus de la situation dans la région. On sait que la Chine préfère jouer la retenue. Et d'ailleurs, Pékin a toujours renforcé son rôle de négociation. Cette visite du ministre iranien à Pékin intervient à un moment charnière, quelques jours seulement avant la visite d'État du président américain en Chine, prévue les 14 et 15 mai prochains. Aucune paix ne peut se négocier aux durées si elle se joue sur la loi du plus fort et sur la violation du droit international. Les prochaines heures et les prochains jours seront décisifs, car même si un grand pas a été franchi, tout reste temporaire. Pause dans le Détroit, pause également en Ukraine, où il y a une trêve de 4 jours. Mais chacun de son côté, c'est-à-dire la trêve ukrainienne a commencé aujourd'hui et se poursuivra demain, la trêve russe est prévue pour ce vendredi et ce samedi. Poutine veut une pause, car il craint que son défilé militaire imposant sur la place Rouge, censé être une démonstration de force, ne soit entaché par un survol de drones ukrainiens. Le défilé russe marque la victoire de l'Union soviétique sur l'Allemagne nazie. Les différends entre la Russie et l'Ukraine sont vifs et toutes les autres tentatives de négociation pilotées par Washington n'ont permis aucune avancée concrète. La paix ne peut attendre les défilés et les célébrations. Elle a besoin beaucoup plus de volonté, et ce aussi bien pour l'Iran, le Liban qui reste pour le moment dans la tourmente, que pour l'Ukraine qui est déjà à sa 5e année.
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0: Une playlist dédiée à la chanson française. On écoutait ensemble L'âme qui reprenait Michel Berger. Il est 13h21. Dans quelques minutes, l'équipe de la rédaction sera là autour du journal. Un grand merci à Raït Ousletti à la réalisation, Rim Trabelsi à la production digitale. Votre ami Emna Louzir vous souhaite une excellente journée sur nos ondes. On se retrouve dès demain à 11h.
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1: Le journal de 13h30 sur les ondes de RTCI. Bonjour à toutes et à tous, au sommaire de cette édition. Lancement ce mercredi du bac blanc pour 151 000 lycéens, un test de préparation avant le coup d'envoi des épreuves officielles le 14 mai. Campagne des grandes cultures, des indicateurs prometteurs pour la récolte 2026 grâce au taux de remplissage des barrages et le bon état des superficies. Paiement mobile, la Banque centrale annonce le déploiement du label TunePay pour accélérer le digital et unifier l'écosystème financier. Santé, le nouveau traitement contre le diabète de type 2 est disponible dès ce mercredi en pharmacie. Dans le monde, vers une désescalade des tensions entre les États-Unis et l'Iran, Washington s'estime proche d'un accord avec Téhéran. Enfin, météo, un temps partiellement nuageux sur l'ensemble du pays. Mesdames et messieurs, bonjour. Plus de 151 000 lycéens entament ce mercredi les épreuves du bac blanc dans l'ensemble des établissements secondaires du pays. Tout au long de cette semaine et jusqu'au 13 courant, les candidats plancheront dans des conditions strictement identiques à celles de l'examen national afin de se familiariser avec le rythme des épreuves officielles. Selon les chiffres du ministère de l'Éducation, cette session 2026 voit une forte présence féminine avec environ 92 000 candidates contre près de 60 000 garçons. Pour rappel, la session principale du bac se déroulera entre le 14 et le 23 mai pour une annonce des résultats le mardi 23 juin. La session de contrôle est prévue les 29 et 30 juin ainsi que les 1er et 2 juillet avec une annonce des résultats fixée au 12 juillet prochain. Éducation toujours, le siège de l'ALESCO à Tunis accueille ce mercredi la toute première édition du concours national Champion du Savoir, une initiative pionnière dans le monde arabe, lancée en partenariat avec la Société méditerranéenne pour l'enfance. Cette compétition met en lice 6 écoles primaires du Grand Tunis autour du défi de concilier la culture du livre avec l'intelligence artificielle. La directrice de la session, Basma Benhajali, a souligné que l'objectif global est de stimuler les capacités cognitives des élèves de 4e, 5e et 6e année. Le clou de l'événement est la présentation de Nirou, une application interactive 100% tunisienne conçue pour enrichir la communication et la pensée critique chez l'enfant. L'Université de Tunis El Manar annonce ce mercredi le lancement de sa nouvelle plateforme de gestion de la recherche scientifique. Cet outil, conçu pour briser le cloisonnement entre les laboratoires et le monde socio-économique, vise à transformer le savoir académique en un véritable moteur de croissance. En centralisant les données et en offrant une vitrine internationale aux compétences tunisiennes, l'UTM entend renforcer le transfert technologique vers l'industrie et attirer de nouveaux partenariats étrangers. Le point avec Khadija Chouira.
2: Moderniser, centraliser et surtout valoriser, l'université de Tunis El Manar franchit aujourd'hui une étape décisive dans sa stratégie d'innovation. L'UTM lance aujourd'hui sa nouvelle plateforme numérique de gestion de la recherche, un outil conçu pour briser les silos entre les laboratoires et le monde socio-économique. Fini les procédures opaques et la dispersion des données, cette plateforme se veut le nouveau centre de pilotage de l'excellence scientifique tunisienne. Pour l'université, l'enjeu est de taille. Il s'agit de transformer le savoir académique en moteur de croissance. Asma Ghati, vice-présidente de l'Université de Tunis El Manar, chargée de la recherche scientifique, nous explique comment cet outil va concrètement favoriser le transfert technologique vers l'industrie.
3: Cette plateforme, c'est réellement une nouveauté et elle va réellement transformer la vie du chercheur, du directeur de labo, etc. Parce que en fait, c'est une plateforme qui est constituée d'un back-office et d'un front-office. C'est vraiment un espace de valorisation de la recherche qui sera accessible par tout le monde, que ce soit des partenaires du monde socio-économique, des partenaires étrangers, universités, etc. Et donc, dans l'espace public, il va y avoir la possibilité de visualiser quels sont les laboratoires de recherche, quels sont leurs secteurs d'activité, les publications, l'appareillage aussi qui existe dans les laboratoires de recherche, et il sera possible donc d'entrer en contact avec ces directeurs de laboratoire. Mais en plus, il va y avoir un catalogue des chercheurs. Donc, les chercheurs de l'université de Tuntumana seront en quelque sorte classés par thématique clé, par priorité nationale clé, en 6 thématiques, la santé par exemple du citoyen, ceux qui travaillent dans le domaine de l'agriculture, ceux qui travaillent dans le domaine de l'énergie. Donc en fait, il va y avoir un classement de ces chercheurs pour que quand on a besoin d'une expertise technique sur les projets de recherche, sur les domaines d'intérêt du chercheur.
2: Au-delà de l'efficacité administrative, c'est une véritable stratégie de gouvernance numérique qui se dessine. L'ambition dépasse désormais les frontières nationales. L'université Tunis El Manar voit grand et prépare déjà l'ouverture de son écosystème à l'international pour faire rayonner les laboratoires tunisiens. Asma Gati.
3: Effectivement, le grand atout, c'est d'avoir cet espace de valorisation, une sorte de vitrine qui pourra être consultée par tout le monde, c'est-à-dire les universités étrangères, mais aussi les partenaires du monde socio-économique. Donc là, vous cherchez une expertise bien déterminée, un appareillage bien déterminé de recherche, etc. Donc, vous allez directement sur le site de l'université Tuntumana, vous consultez la plateforme de la recherche et vous aurez tous les laboratoires sur l'expertise technique, sur les projets de recherche, sur les domaines d'intérêt, etc.
2: Avec ce saut technologique, l'université de Tunis El Manar ne se contente plus de produire de la science. Elle se dote des moyens de la gérer comme un actif stratégique pour le développement du pays. Un pari sur l'avenir pour que le génie tunisien sorte enfin des laboratoires.
1: Les préparatifs battent leur plein en prévision de la saison des moissons. Le secteur des grandes cultures affiche des indicateurs prometteurs pour la saison 2025-2026 grâce à une pluviométrie généreuse qui a porté le taux de remplissage des barrages à 68% sur près d'1 million d'hectares de céréales semées cette année. L'état des cultures est jugé bon à excellent pour 70% des superficies, notamment dans les zones irriguées du centre. Pour garantir le succès de la récolte, le ministère de l'Agriculture a annoncé ce mercredi le lancement d'une vaste campagne de réglage de quelque 2750 moissonneuses-batteuses et a déjà homologué 25 centres de collecte à travers le pays. Parallèlement, un dispositif de prévention contre les incendies a été déployé, incluant l'aménagement des pistes agricoles et l'envoi de messages de sensibilisation aux agriculteurs jusqu'à la fin du mois d'août. La réussite de la saison des moissons repose également sur la performance de l'industrie des engrais. Si la production de phosphate et de TSP affiche actuellement des volumes soutenus pour répondre aux besoins des agriculteurs, la pérennité de ce rythme reste conditionnée par la sécurisation des stocks de matières premières. La production nationale se trouve fortement impactée par l'instabilité géopolitique dans le golfe Persique. Le point avec notre correspondant Lard Alsuit.
0: L'usine d'engrais chimiques d'Ombril connaît en cette période un épanouissement revigorant et une frénésie débridée de productivité au niveau des chaînes de fabrication du TSP jusqu'à atteindre l'apogée de la rentabilité. Nos engrais chimiques, très sollicités et massivement convoités tant à l'échelle nationale qu'à l'étranger, depuis quelques semaines, une cargaison de un train quotidien de 1000 à 1200 tonnes quitte l'usine vers les différentes régions agricole du pays. Les stocks de soufre peuvent suffire pour quelques mois seulement. L'usine Tefert de Srira, qui s'était arrêtée durant 2 années de suite à un incendie accidentel, peine à reprendre ses activités transformatrices après sa remise en état par faute de soufre.
1: La 6e édition du Salon des technologies de l'eau se poursuit aujourd'hui à Tunis. Cet événement international réunit des experts, chercheurs et entreprises autour de solutions innovantes pour une gestion plus durable et efficace de l'eau. Organisé à l'initiative du ministère de l'Agriculture avec la participation de l'Institut national de la recherche en génie rural, eau et forêt et le Centre de recherche et des technologies des eaux, le Salon ambitionne de renforcer la coopération et de promouvoir les technologies capables de relever les défis climatiques actuels et de renforcer les efforts de l'adaptation avec ces changements. Sihem Jberi, chercheuse à l'Institut national de la recherche en génie rural, eau et forêt, au micro de Rajeb Namara.
4: Nous faisons actuellement face aux impacts du changement climatique. Donc, il est important de dire que l'effort d'adaptation au changement climatique, il est capital. Impulser cette adaptation le plus tôt possible reviendrait plus efficace et moins cher. La recherche, elle fait de sorte à produire des documents, des délivrables qui mentionnent les bonnes pratiques à l'échelle du terrain pour aider les agriculteurs et les praticiens particulièrement au niveau des exploitations agricoles. Donc, durant ces journées, on va essayer de partager nos résultats, confronter des approches et surtout croiser nos regards avec les différentes parties prenantes. Ces journées témoignent de la richesse des recherches menées, qu'il s'agisse de mobilisation des ressources conventionnelles et non conventionnelles, mais aussi de l'optimisation des usages, de la préservation des écosystèmes ou encore de la gouvernance de l'eau. Il y a des discussions et des idées nouvelles à partir desquelles peuvent émerger des collaborations futures et c'est souvent dans ces moments donc que naissent les avancées les plus importantes.
1: Chercheurs et experts participent donc à ce salon en proposant des solutions concrètes visant à optimiser l'utilisation des ressources hydrauliques et à en réduire le gaspillage dans le secteur agricole. Présente sur place, Rajab Namara a recueilli plusieurs témoignages mettant en avant ces initiatives et leurs impacts. On l'écoute.
5: Latif Aboussemi, vice-président de l'association La Recherche en Action. Il s'agit essentiellement de recherche en action. Donc, un exemple, le projet Éco-Orge qui nous est parvenu par l'intermédiaire d'un agriculteur suite à la coupure des eaux pour l'irrigation pendant l'été. L'idée, c'était de faire une installation d'hydroponie pour faire de l'orge hydroponie. La valeur essentielle de cette solution-là, c'est que la consommation en eau est très faible. Elle peut être jusqu'à 75% moins que l'utilisation de l'eau sur une culture d'orge naturelle, traditionnelle.
6: Je suis docteur Nesrine Zemni, chercheure à l'Institut National de Recherche en Génie Rural, Eau et Forêt. L'agriculteur a l'habitude d'irriguer d'une manière traditionnelle par submersion, non rationnelle. Il y a une perte énorme en termes d'eau. Donc actuellement, on a testé le système micro-irrigation, c'est le barboteur, qui a prouvé son efficacité en termes de gestion efficace en termes d'eau. Donc des résultats expérimentaux, on a pu résoudre le problème, on a diminué de 20 à 30%. Pour tout ce qui est intelligent ici, que ce soit dans les zones arides ou bien le semi-aride, on adopte des solutions d'irrigation à base des capteurs intelligents qui mesurent la teneur en eau qui est présente au niveau de sol. Donc sur cette base, on doit irriguer sur la base de quantité réelle présente au niveau de sol. S'il y a plus d'eau au niveau de sol, donc on doit déclencher l'irrigation avec une dose bien précise calculée sur les besoins en eau. Ou bien, je dis non, je ne vais pas lancer l'irrigation. L'eau est présente au niveau des zones racinaires.
1: Dans la région du Nord-Ouest, la ville de Bousselem vibre dès aujourd'hui au rythme de la 4e édition du festival annuel de la Majorda pour l'économie solidaire, organisé par l'Association locale de développement et de citoyenneté. Cet événement d'envergure met en lumière le savoir-faire des groupements féminins et des artisans de la région à travers une foire de produits locaux. Le festival propose un programme dense alliant animation culturelle et ateliers scientifiques destinés aux agriculteurs et étudiants de l'université de Jandouba. Plus de détails avec notre correspondant Jamel Tibi.
0: Bousselem connaît à partir de ce mercredi une activité fébrile marquée par l'organisation de sa 4e édition du festival annuel Majorda de l'économie solidaire qui met en avant les produits locaux, les groupements féminins et propose des activités d'animation culturelle. Le tout dans une démarche plus large d'appui à l'économie solidaire et de soutien à l'activité économique liée à l'utilité. Organisée par l'association locale de développement et de citoyenneté en collaboration avec deux autres associations locales de promotion de l'agriculture, le festival intègre une foire de produits de groupement de développement des femmes artisanes, des activités d'animation culturelle pour les enfants, des ateliers de formation, des conférences scientifiques sur le développement agricole ciblant les agriculteurs et les femmes ainsi que les étudiants de l'université de Jandoub. D'où l'aspect généralisant de cette 4e édition de la manifestation économique de grande envergure de Bousselem qui marque par son empreinte toute la vie économique dans cette région tout au long d'une semaine.
1: Actualité nationale toujours, la Banque centrale de Tunisie vient d'instaurer un label national unique baptisé TunePay pour moderniser et unifier l'écosystème du paiement mobile dans le pays. Selon une note publiée hier, ce label national unique, lancé en concertation avec la société tunisienne monétique, servira désormais d'identité visuelle commune aux banques, à la poste et aux établissements de paiement afin de faciliter l'identification des points de vente et de renforcer la confiance des utilisateurs. L'objectif de l'Institut des missions consiste à accélérer l'adoption des transactions digitales en offrant un repère de fiabilité et de simplicité pour tous les citoyens. Les différents acteurs du secteur sont désormais invités à déployer ce nouveau logo sur l'ensemble de leurs supports numériques. Le port de la Goulette s'apprête à accueillir environ 160 000 croisiéristes supplémentaires à travers 34 escales d'ici la fin de l'année 2026, confirmant le retour en force des grands armateurs mondiaux vers la destination Tunisie. Selon les chiffres publiés par l'Office de la Marine Marchande et des Ports, l'activité globale de nos ports de commerce affiche une santé solide avec une hausse de 22% du tourisme de croisière en 2025, atteignant 272 000 visiteurs. Pour soutenir ce rythme, l'OMMP dit poursuivre son programme de modernisation avec l'acquisition prochaine de 6 remorqueurs de haute technologie et le lancement d'une stratégie de numérisation à l'horizon 2040 en vue d'améliorer le trafic des passagers et des marchandises. Santé, un nouveau traitement contre le diabète reposant sur une seule injection hebdomadaire est officiellement disponible ce mercredi dans les officines. Selon la docteure Leila Obaid, chef de service de cardiologie à l'hôpital Hedi Shekr de Sfax, cette avancée permet non seulement de retarder l'usage de l'insuline, mais offre également des bénéfices concrets contre le surpoids qui touche 80% des patients diabétiques. Au-delà de la régulation du taux de glycémie, ce médicament innovant contribue à la prévention des accidents cardiovasculaires et protège les fonctions rénales. Les autorités de santé rappellent toutefois que ce traitement doit impérativement être prescrit par un médecin après une consultation préalable. La commission de la santé au Parlement entame demain jeudi une série d'auditions sur le projet de loi visant l'encadrement des compléments alimentaires. La session de demain aura lieu en présence des représentants du syndicat tunisien des propriétaires de pharmacies privées. Ce texte de loi de 54 articles vise à fixer des normes strictes de fabrication, de stockage et de distribution tout en s'attaquant aux circuits de vente informels, notamment sur Internet. Actualité dans le monde, Washington s'estime proche d'un accord avec Téhéran pour mettre fin au conflit et rétablir la libre circulation maritime, selon des informations rapportées ce mercredi par le média américain Axios. Ce protocole d'accord, dont les détails sont attendus sous 48 heures, repose sur un moratoire iranien concernant l'enrichissement nucléaire en échange de la levée des sanctions américaines et du dégel de plusieurs milliards de dollars de fonds iraniens. Signe d'une détente immédiate sur le terrain, le président américain Donald Trump avait annoncé hier la suspension temporaire de l'opération dite « Projet Liberté » qui assurait l'escorte militaire des navires dans le détroit d'Ormuz afin de favoriser la signature de cet accord cadre. Dans l'actualité sportive, place au quart de finale de la Coupe de Tunisie de handball. La fédération a dévoilé le programme des rencontres pour le compte de la saison 2025-2026 avec un choc très attendu vendredi prochain entre l'Espérance et l'Étoile à 18h à la salle Mohamed Zouaoui. Les trois autres duels se joueront le lendemain, le samedi 9 mai. À partir de 16h, le club africain se déplacera à Bnihyar. Le stade tunisien accueillera le club sportif de Saqqid Zit au Bardo, tandis que l'association sportive de Hammamet sera opposée au Sporting Club de Mokhnine. La météo avant de vous quitter, on prévoit pour cet après-midi des pluies éparses sur le nord-ouest et le centre du pays, sous un ciel par moments très nuageux. Un vent fort du secteur est souffle sur le centre et le sud, provoquant des tourbillons de sable qui réduisent fortement la visibilité, alors que la prudence reste de mise sur les côtes où la mer sera très agitée. Les températures sont comprises entre 19 et 24 degrés sur le nord et les hauteurs, atteignant jusqu'à 41 degrés sur l'extrême sud du pays. Ce journal touche à sa fin, un bref rappel de ses titres. Lancement ce mercredi du bac blanc pour 151 000 lycéens, un test de préparation avant le coup d'envoi des épreuves officielles le 14 mai. Campagne des grandes cultures, des indicateurs prometteurs pour la récolte 2026 grâce au taux de remplissage des barrages et le bon état des superficies. Paiement mobile. La Banque centrale annonce le déploiement du label TunePay pour accélérer le digital et unifier l'écosystème financier. C'est la fin de cette édition. Merci de l'avoir suivi. C'était Raith Elouslet à la technique, Rim Trabelsi côté web et Ziad Mahjoub au micro. Bonne écoute sur RTCI.
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8: Aujourd'hui, Peter Kürten, le vampire de Düsseldorf. Le 25 mai 1913, Peter Kürten, âgé de 30 ans, rôde dans le quartier de Mülheim, dans la banlieue de Cologne, à la recherche d'une occasion de cambriolage. Un café allait fermer, dont le couple de propriétaires était occupé, lui à la caisse, elle à la vaisselle. La porte ouverte mène à l'étage. Kürten s'y glisse sans être vu par les patrons. Il se met à explorer le logement vide, mais il aperçoit brusquement une fille de 9 ans qui le regarde. Il saute alors sur elle et, de peur de la voir crier, il l'égorge. Il redescend ensuite l'escalier et court vers la gare où il prend le premier train pour Düsseldorf.

L'enquête qui suit le meurtre de la petite Christine s'oriente vers le jeune frère du propriétaire, apprenti boucher, en mauvais terme avec son aîné. Et, aucun vol n'ayant été commis, la police privilégie l'hypothèse de la vengeance. Mais on est obligé de relâcher le suspect, car il n'y a aucune preuve contre lui. Le meurtre de la petite Christine inaugure la carrière peu enviable de Peter Curtin, qui sera connu par le surnom du vampire de Düsseldorf, celui qui sera aussi le premier dans l'histoire du crime pour qui on inventera l'expression « tueur en série ». Peter Curtin est né en 1883 dans une famille pauvre où le père ouvrier s'échine pour faire vivre 10 enfants. Peter est un enfant difficile qui se livre très jeune au vol. Enfant battu, il fugue souvent et se complaît dans la petite délinquance. Adolescent, il vit de petits boulots, mais continue à voler, ce qui l'emmène en prison à l'âge de 16 ans. Relâché, il continue à mener une vie déréglée et à faire preuve d'un tempérament violent. Il torture les animaux et brutalise les prostituées qu'il fréquente. Il se livre également à la pyromanie, qui lui apporte des satisfactions de névrosé. Lorsque l'âge du service militaire arrive, il déserte et se fait condamner à 7 ans de prison. Durant cette période d'emprisonnement, dont il sortira en 1918, il fera preuve d'une grande maîtrise de soi, évitant de fréquenter les mauvais sujets et se tenant toujours propre et décemment habillé. À sa sortie de prison, il reprend sa vie de délinquant et se fait arrêter de nouveau à Düsseldorf pour vol, recel et violence. Il est condamné à 8 ans de prison à Brieg en Silésie, ce qui lui permet d'échapper à la Grande Guerre de 14-18. En prison, il souffre de conditions de vie très difficiles, notamment par manque de nourriture, et sans recevoir de visite durant la longue durée de sa détention. À sa sortie en 1921, il s'installe chez une de ses sœurs à Eltenburg en Thuringe. C'est dans cette ville qu'il fait la connaissance de sa future femme, Augusta Scharf, issue d'un milieu relativement favorisé par rapport au sien, mais ayant comme lui subi la prison pour avoir abattu à coups de revolver son fiancé, qui lui annonçait de la quitter pour une autre. Il l'épouse en 1923. Le couple s'installe à Düsseldorf, où Peter est employé, alors que Augusta travaille dans un restaurant. Durant les 5 ans qui suivent le mariage, Peter ne se livre pas à des excès, mais il commence à s'intéresser aux femmes qu'il se met à fréquenter frénétiquement. En 1928, une employée de maison, séduite par lui, dépose une plainte. En vérifiant ses papiers, la police remarque qu'il les a falsifiés, ce qui entraîne pour lui un nouvel emprisonnement de 5 mois. Peter se révolte contre ce qu'il considère une injustice et décide de se venger de la société. À sa libération, début février 1929, il s'acharne sur une passante âgée de 55 ans en lui assénant 18 coups de ciseaux. Le 9 février, il rencontre une petite fille, Rosa Holliger, perdue. Il lui propose de la ramener chez elle, puis l'étrangle sur un chantier avant de l'achever à coups de ciseaux. Il abandonne le petit cadavre pour aller au cinéma, puis revient sur les lieux du crime pour l'arroser d'essence et y mettre le feu. Le 12 février 1929, Peter Curtin tue un ouvrier, Rudolf Schenn, de plusieurs coups de couteau. Le 11 août, il séduit une jeune femme, Maria Alser, l'entraîne dans les bois, où il l'assassine à coups de ciseaux avant de se mettre à boire son sang. Profitant d'une kermesse donnée dans le quartier de Lierenfeld, dans la nuit du 20 au 21 août 1929, il agresse deux jeunes filles et un vieillard sans réussir à les tuer. 3 jours plus tard, il se rend à une autre kermesse, dans un autre quartier, où il réussit à éloigner deux petites filles, Gertrude Hambach, âgée seulement de 5 ans, et Louise Lenzen, de 13 ans. On retrouvera leurs cadavres exsangues le lendemain, près du lieu où la kermesse a eu lieu.

0: La frénésie de meurtre dans laquelle se lance Peter Kurten plonge la ville de Düsseldorf dans une psychose sans nom. Les autorités décident alors de faire venir une équipe d'enquêteurs de la police criminelle berlinoise. On n'arrive pas à déterminer le profil du criminel, car ses modes opératoires sont très variés. Les victimes sont en effet différentes. Il s'agit indifféremment d'hommes, de femmes ou d'enfants. Leur apparence physique est également fort variée. Pour tuer, le vampire utilise le couteau ou le marteau. Il lui arrive aussi d'étrangler ses victimes. Comble d'horreur, il prend parfois goût à boire le sang qui coule des blessures infligées à ses victimes. Devant cette variété de méthodes et de profils, la police n'a pas su où donner de la tête et a longtemps pensé à plusieurs coupables. Et comme dans le cas célèbre de Jacques l'Éventreur, les victimes appartenaient aux classes défavorisées, ce qui ne pousse pas la police à diligenter son enquête. Un certain Johann Strauberg se présente aux autorités afin de s'accuser de certains de ces meurtres. Mais on se rend compte, au bout de plusieurs mois, qu'il est innocent de ces crimes qu'il s'attribue. Le 25 août, Kurten attaque à Oberkassel Gertrude Schult, âgée de 26 ans, mais il s'enfuit avant de la tuer, car des passants se sont rapprochés. La police cherche à obtenir le portrait robot du meurtrier, mais le témoignage de Gertrude est vague, voire fantaisiste. Après une accalmie d'un mois, Kurten reprend de plus belle. Le 29 septembre 1929, il égorge la domestique Ida Reuter. Le 11 octobre, il attaque Elisabeth Dorier, qui meurt quelques heures après avoir été horriblement tailladée au couteau. Le 25 octobre, deux prostituées, Hubertine Meurer et Clara Wonders, sont attaquées mais survivront. Le 7 novembre 1929, il emmène une petite fille confiante, Gertrude Albermann, dans un terrain vague avant de l'assassiner. La petite Gertrude sera la dernière victime du vampire. À partir de cette date, Peter Kurten ne tue plus, mais reprend une vie dissolue de séducteur. Amenant une bonne, Maria Sudlich, dans son logement, il la traite avec brutalité, comme à son habitude avec les femmes qu'il a connues. Il lui avoue, pour se vanter, « Le vampire que recherche toute la ville, c'est moi !» Mais n'en dis pas un mot à personne ou je te coupe le cou. Le reste est dû au hasard et à un concours de circonstances inouïes. Car si Maria ne s'adresse pas à la police, elle écrit à une amie pour lui révéler ce qui s'est passé dans la mansarde de Kurten. Ayant mal écrit l'adresse sur l'enveloppe, les employés de la poste ouvrent la lettre et découvrent son contenu. Ils la portent à la police. Sans conviction, la police retrouve Maria qui lui indique le logement de Kurten. Ne le trouvant pas chez lui, on lui laisse une convocation. À son retour, comprenant qu'il en est enfin sur ses traces, Kurten avoue ses crimes à sa femme, qui n'était nullement au courant de cette dimension criminelle de la vie de son mari. Il la quitte ensuite, déclarant qu'il va se suicider. Il est arrêté le 25 mai 1930. Lors de son interrogatoire, il avoue avoir commis plus de 80 assassinats. L'enquête retiendra 9 meurtres et une vingtaine d'agressions, sûres. Son procès s'ouvre le 13 avril 1931 et dure une dizaine de jours. Les psychiatres reconnaissent sa responsabilité pénale, ce qu'il confirme lui-même en déclarant « Les crimes que j'ai commis sont si atroces, ils me font tellement honte que je n'ose pas les excuser, de quelque manière que ce soit. Les experts n'ont pas à perdre leur temps avec moi. J'ai mon libre arbitre, comme tout un chacun. Je sais bien que c'est la peine de mort qui m'attend, je ne m'en plains pas. » Le jury rend son verdict et le tribunal condamne le vampire à être guillotiné. Kurten se fait assister par le père Albrecht, l'aumônier qu'il a connu dans sa prison de Düsseldorf. Après avoir écrit des lettres de repentir adressées à sa femme et aux familles de ses victimes, il est guillotiné le 2 juillet 1931 à Cologne. À son bourreau, il dira « Dites-moi quand ma tête aura été coupée. Pourrais-je toujours entendre au moins un instant le bruit de mensonge jaillissant de mon cou ?» Ce serait le dernier des plaisirs. Quelques mois après l'exécution du vampire de Düsseldorf, le grand cinéaste allemand Fritz Lang réalise son célèbre film M le maudit, librement inspiré de la vie de Peter Kurten.
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1: Bonsoir. La chambre criminelle spécialisée dans les affaires de terrorisme près le tribunal de première instance de Tunis a prononcé des peines allant de 11 à 30 ans de prison dans l'affaire dite des passeports et nationalités falsifiés, visant notamment l'ancien ministre de la Justice et dirigeant d'Annahda Nourdine Bahiri. Selon une source judiciaire sollicitée ce matin par l'ATAP, les accusations portent en particulier sur la facilitation de la sortie du territoire de personnes en vue de commettre des actes terroristes, ainsi que sur l'usage abusif des sceaux de l'autorité publique. En première instance, Nourdine Bahiri et l'ancien responsable sécuritaire Fathi Baldi ont été condamnés à 20 ans de prison. Mouad Khriji ainsi que trois accusés en fuite ont écopé de 30 ans de prison avec exécution immédiate. Deux autres prévenus ont été condamnés à 11 ans. Tous devraient également se soumettre à une surveillance administrative de 5 ans. Info dans le monde, Donald Trump a annoncé la suspension de son projet Liberté d'escorte de navires dans le détroit d'Ormuz, le temps de voir si un accord pouvait être finalisé avec l'Iran après de grands progrès, selon lui, en vue d'une reprise des négociations. Ça frise l'euphorie, les bourses de Paris et de Francfort ont progressé de 3% et plus aujourd'hui à mi-séance avec l'espoir d'un accord entre les États-Unis et l'Iran qui a déjà ramené le prix du pétrole en dessous des 100 dollars le baril. Et puis une information pour des millions de vapoteurs. L'arôme fruits rouges est dangereux. C'est ce que révèle une étude très sérieuse parue dans une prestigieuse revue scientifique. Les chercheurs ont remarqué que l'arôme fruits rouges a des conséquences directes sur les poumons.

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1: Bonsoir. La chambre criminelle spécialisée dans les affaires de terrorisme près le tribunal de première instance de Tunis a prononcé des peines allant de 11 à 30 ans de prison dans l'affaire dite des passeports et nationalités falsifiés, visant notamment l'ancien ministre de la Justice et dirigeant d'Annahda, Nourdine Bahiri. Selon une source judiciaire sollicitée ce matin par la TAP, les accusations portent en particulier sur la facilitation de la sortie du territoire de personnes en vue de commettre des actes terroristes, ainsi que sur l'usage abusif de sceaux de l'autorité publique. Pour l'instance, Nourdine Bahiri et l'ancien responsable sécuritaire Fathi Baldi ont été condamnés à 20 ans de prison. Mourad Khadiji ainsi que trois accusés en fuite ont écopé de 30 ans de prison avec exécution immédiate. Deux autres prévenus ont été condamnés à 11 ans de prison. Tous devront également se soumettre à une surveillance administrative de 5 ans. Le tribunal a par ailleurs décidé de retirer du dossier Hamad Ishbeli en raison d'un pourvoi en cassation portant sur la décision de la chambre d'accusation. La production céréalière devrait dépasser les 20 millions de quintaux en comparaison avec la saison agricole dernière, a annoncé le ministère de l'Agriculture. Les prévisions tablent sur une superficie récoltable d'environ 650 000 hectares sur un total de 991 000 hectares emblavés. Le port de la Goulette devrait accueillir d'ici la fin de cette année près de 160 000 touristes supplémentaires répartis sur 34 croisières dans le cadre de la reprise progressive depuis 2023 du nombre d'opérateurs maritimes de leurs activités vers la destination tunisienne. Cette évolution reflète le regain de confiance dans la destination Tunisie et la dynamique du village touristique du port de la Goulette, étant donné que c'est un projet modèle au niveau de la Méditerranée, selon l'Office de la Marine Marchande et des Ports. Les élèves ayant réussi la 9e année de l'enseignement de base technique à la fin de l'année scolaire 2025-2026 pourront s'inscrire en première année de l'enseignement secondaire dans les établissements scolaires publics ou privés à la rentrée scolaire 2026-2027, annonce le ministère.

0: Merci, prochain rendez-vous à 17h.
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2: 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Avec Manderzit.
3: I comme instrument de politique monétaire, troisième partie. Les instruments de politique monétaire sont au nombre de trois. La politique de refinancement, les réserves obligatoires déjà examinées et les interventions sur le marché monétaire qui constituent le troisième mécanisme. La banque centrale et les banques commerciales agissent ensemble sur ce marché où, quotidiennement, ces dernières se retrouvent pour s'échanger leurs besoins et leurs déficits. C'est ainsi qu'une banque qui a besoin de liquidités peut se refinancer auprès de la banque centrale. Mais elle peut aussi s'adresser directement au marché monétaire. C'est en particulier le cas lorsque les taux pratiqués sur le marché monétaire sont inférieurs aux taux de refinancement. Un marché monétaire qui n'exige pas l'intervention quotidienne et obligée de la part de la banque centrale est qualifié d'open market, marché ouvert. Sur un tel marché, les intervenants sont suffisamment nombreux pour que le mécanisme de l'offre et de la demande joue normalement. Il reste que la banque centrale, comme indiqué précédemment, agit surtout par l'intermédiaire de son taux directeur, qui est le taux de refinancement. En l'augmentant, elle réduit les activités de distribution de crédit et en l'abaissant, elle relance l'activité économique.
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3: Ça va, tu as préparé des petites partitions, tout est bien. D'accord.

0: Elle est très mystérieuse et elle est très complexe. C'est quelqu'un d'aussi complexe que son talent est multiple. Et c'est quelqu'un d'extrêmement intègre, quelqu'un de vrai, quoi. Quelqu'un qui elle est. Elle ne paraît pas, elle est.
1: Aujourd'hui, nous plongeons dans la vie et la carrière d'une voix qui a marqué la scène musicale francophone. On la surnomme la voix d'or de la chanson francophone.
2: Mon mot à moi pour la définir, moi je suis une passionnée, donc je dirais passion, mais c'est pas forcément ça qu'on entend dans la voix. J'ai une voix de fumeuse et je ne fume pas. C'est une voix.
3: C'est une voix.
2: Grave.
3: Voilà, c'est une voix.
2: C'est sûr que je suis pas soprano, je chante pas.
1: Alors notre artiste, ça donne ça.
4: Lorsque j'entends sous prélude de Bach.
1: Ou ceci.
5: Toutes les mamans, les Antilles d'Afrique ou de Cuba, ont de l'or dans la voix, toutes les mamans.
1: Mais c'est aussi ça.
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1: On pourrait y passer des heures, parce que ses succès s'enchaînent à ne pas en finir.
7: Elle avait à la fois une voix de blues, une voix de jazz et une voix de variété. C'est-à-dire qu'elle synthétisait dans un même coffre toutes les voix dans une seule chanteuse.
8: Je suis une autruche folle de jazz et de scat. Je chante en faisant des clics et des claques, des piques et des blocs, des tics et des tocs. Mais je laisse aux horloges le soin de faire tic-tac, tic-tac.
1: Née le 12 novembre 1960 en Belgique, Morane a su conquérir le cœur du public avec sa voix chaude, puissante et empreinte d'une émotion rare. Cette artiste, à la fois sensible et engagée, a laissé derrière elle un héritage musical impérissable.
0: À mon avis, elle fait partie des trois talents féminins dans le monde qui se respectent. Pour moi, elle est dans la ligue des Streisandes pour la multiplicité, la densité de sa voix et de son travail, et des Aretha Franklin pour l'inspiration, pour le soul, l'âme.
1: Morane grandit dans une atmosphère artistique. Son père étant compositeur et sa mère professeur de piano. Dès son plus jeune âge, elle se passionne pour le chant et la musique.

0: comme toujours. Ses débuts sur scène se font à la fin des années 70, dans les théâtres de Bruxelles, où elle interprète des chansons de Barbara, Ferré et Jacques Brel.
1: Mais c'est amusant de voir qu'elle a commencé avec Jacques Brel, donc sa carrière, c'était dans un spectacle Brel, ici à Bruxelles, avec notamment déjà Philippe Lafontaine, son grand ami. Donc la boucle était bouclée, c'est vrai que quand elle chantait Brel, elle touchait.
0: Sa rencontre avec l'auteur-compositeur Pierre Rapsa sera déterminante, lui offrant l'opportunité de se faire un nom sur la scène belge.
2: On a ri avec Pierre, des quantités de fois on s'est retrouvés sur des soirées. C'était génial, on a vraiment beaucoup ri. Et à Verviers, on s'est retrouvés dans des circonstances incroyables, à rire comme des fous. Moi, c'est l'image de Pierre, c'est celle-là.

0: Passionnée par le chant, elle multiplie les participations à des festivals et à des concours avant d'intégrer le spectacle intitulé « Brel en mille temps » en 1979.
1: Bien sûr nous eûmes des orages, 20 ans d'amour c'est l'amour folle. Bon, vous étiez un paquet à avoir deviné quand même. Ben oui, c'est Jacques Brel. C'est Jacques Brel parce que ça fait 15 ans, 20 ans que j'en rêve et j'ai fait mon premier gros spectacle à 18 ans. C'était un énorme poème symphonique sur la vie de Jacques Brel. Alors voilà, ce sera Jacques Brel. Vous savez tout. Je vous embrasse.

C'est à cette occasion qu'elle fait la connaissance de Pierre Barreau. Séduit, le compositeur français produit son premier single, « Je me roule en boule » en 1980, sous le pseudonyme de Claude Morane.

0: En 1985, l'artiste part à la conquête de Paris et enregistre son premier album, Danser, qui sort un an plus tard.
1: Voilà, c'est comme ça que tout a commencé. À partir de ce jour-là, Johnny et Sadia ne se sont plus quittés. Et les étoiles noires ont fait la une des journaux du soir. Au fond, Johnny n'avait qu'une envie, c'était de faire

0: Sa participation à l'opéra rock Starmania de Luc Plamondon et Michel Berger en 1988, où elle incarne Marie-Jeanne, lui apporte une reconnaissance internationale.
1: Et par rapport à la première version, donc il y a 10 ans, est-ce qu'il y a des choses qui avaient vieilli dans le texte ou dans l'interprétation ou dans la musique ?
2: Ben, on a eu le temps, si vous voulez, au fur et à mesure, puisqu'il y a eu 3 fois Starmania, de changer des petites choses, de resserrer des choses. Mais le fond du sujet que Plamondon a écrit, qui est la médiatisation à outrance et les villes, les souterrains, ça c'est vraiment le monde d'aujourd'hui, alors qu'il y a 10 ans, c'était le monde de demain.
1: Très bien. Alors, on dit qu'il y a 10 ans, votre ami Daniel Balavoine, coup de chapeau et hommage. Puis là, quelques nouveaux, dont certains qu'on connaissait quand même, Morad, on l'avait déjà entendu.
2: C'est vrai, c'est vrai. Mais beaucoup qu'on va découvrir, je crois aussi.
0: La même année, elle sort son album Morane, qui contient le titre phare « Toutes les mamas », un véritable hymne à la maternité. Ce succès est suivi par l'album « Amis ou ennemis » en 1991, qui comprend le tube sur un prélude de Bach.

Et puis Morane a eu une relation très particulière à cette chanson. Elle ne voulait pas la chanter au début. Enfin, elle voulait la chanter, mais elle ne voulait pas la sortir promotionnellement. Parce que d'abord, dans cet album qui s'appelait Ami ou Ennemi, il y avait d'autres chansons qu'elle pensait être plus simples, plus radiophoniques. C'est une chanson de 5 minutes. Hein. Et puis, c'est un portrait en creux de ce qu'était Morane. Il y a un côté trop belle pour toi dans cette chanson, hein, le film de Blier, de s'auto-portraitiser comme ça, sans concession. Et voilà, je pense que c'est une chanson qu'elle a accepté de sortir au moment d'ailleurs où elle était enceinte de sa fille. Donc voilà, il y avait quelque chose de l'ordre d'une femme qui était dans la sérénité et qui pouvait assumer cet autoportrait.

0: Tout au long de sa carrière, Moran explore différents univers musicaux, du jazz à la chanson française, tout en restant fidèle à son identité artistique.
1: Dans sa voix est composée, elle a plein d'instruments dans la voix, mais principalement, ces instruments accordent une richesse infinie, une étendue presque illimitée. Elle sait tout faire, elle sait tout chanter.

0: En 1995, elle sort son disque Différente, dans lequel elle se dévoile comme elle ne l'a jamais fait jusqu'à présent.
1: Au départ, on est des interprètes, mais on n'est pas des acteurs non plus. Chanter, c'est pas jouer, c'est être. Donc j'essaye d'être. Enfin, j'essaye pas, je pense que je suis. Paraître, c'est autre chose, mais j'essaye d'être, voilà, tout simplement, sans me poser trop de questions. Parce qu'au plus on s'en pose, au moins on est, je crois.
0: Morane n'était pas seulement une chanteuse, mais aussi une artiste engagée. Elle a souvent mis sa notoriété au service des causes qui lui tenaient à cœur, notamment la lutte contre le racisme et l'exclusion sociale. Son engagement humanitaire se reflète dans ses collaborations avec des associations caritatives et des concerts au profit des plus démunis.

0: ça fait des années que je connais Lara. Je veux pas dire que je l'ai connue quand elle était petite fille, mais pas loin.
1: Tu es prête?
0: Purée de poids.
1: Mais je peux aller répéter.
0: Voilà, je me demande. Je vais découvrir la version acoustique. Moi, je la connais pas.
1: Rythmiquement, elle est très, très...
0: Oui, semblable. Oui. J'imagine que t'as pas tout à coup fait des appoggiatures
1: non,
0: de
1: pas
0: fou.
1: Du tout. C'est la même chose. C'est sûr que si tu veux, on peut la chanter plus en douceur. Ça, c'est clair.
0: Non, mais tout en je suis ton autre. Et donc, on a déjà pu constater, Lara et moi, qu'on avait des voix qui s'accordaient bien. Et on s'amuse beaucoup en chantant ensemble. Et c'est parti de là. Un jour, elle m'a envoyé une chanson. J'ai écouté la cassette. J'ai dit, bah d'accord, quoi. Oui, bah oui.

0: deux chanteuses qui viennent pas forcément des mêmes univers musicaux, qui se rencontrent et qui font un truc ensemble, c'est cool. Moi, c'est comme ça que je prenais l'histoire. Maintenant, il y a quelques fans, notamment de mon côté, qui sont des fans de moi au départ, qui n'ont pas supporté, qui m'ont insulté sur mon site, quoi. Je me suis demandé vraiment si j'avais commis un crime.
1: Rien attendre, car je suis seul à les entendre, les silences, les
0: corps. Il se fait que le duo cartonne, quoi, et que ça plaît à beaucoup de gens, et que c'est rassurant, quoi. Enfin, moi, j'ai jamais douté, quelque part, mais j'étais juste affectée de la réaction de certains de mes fans.

outre son célèbre duo avec Lara Fabian, Tu es mon autre, il faut attendre 2003 pour réentendre Morane à la faveur de son disque Quand l'humain danse, réalisé avec le concours de nombreux artistes.

0: Un pays mais est interprété avec Marc Lavoine, Mais la vie avec Lara Fabian et Petite Minute Cannibale avec Véronique Sanson.
1: Jean-Jacques commence par faire un truc cracra-boudin, dépouillé, et la maquette c'était vraiment avec les moyens du bord. C'était Jean-Jacques avec un petit clavier comme ça, un petit micro comme ça, tout était comme ça. Donc ils ont utilisé du matériel comme ça après.

0: Jean-Jacques Goldman signait 4 chansons sur son album « Quand l'humain danse ». Et avec lui, cela s'est passé de façon particulière.
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2: Elle a des graves qui sont vraiment uniques. Et elle a une façon moderne de chanter, c'est-à-dire... tout est naturel. Elle vibre des fois, mais elle, la plupart du temps, sa voix est sans vibrato.
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3: C'est très bizarre ce qu'il m'a écrit parce que c'était l'état dans lequel je rêvais d'être depuis bien longtemps. Et c'est vraiment une chanson de jubilation, d'épanouissement. C'est précisément ce que je vis en ce moment.
1: 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Au moment de joie.
0: Lui-même, il était parti d'une douzaine d'idées, mais avait effectué une première présélection de chansons qui lui ressemblaient le plus. Et plutôt que de lui faire écouter les chansons, ils les ont chantées ensemble, phrase après phrase.
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3: oui,
2: très, très
3: mes
2: joli.
3: Oui, mes nœuds, ils voilà. Sont... voilà.
2: Donc j'ai mis larguer mes chaînes, mes deux, mes amarres.
3: Oui.
2: Si ça va, quoi.
3: Larguer mes chaînes, mes nœuds, mes... Oui, il y a toujours mes nœuds.
2: Oui, mais enfin, larguer mes nœuds, le fait qu'il y ait des chaînes entre les deux...
3: On dirait une langue qui n'existe pas, larguer mes nœuds.
2: Larguer mes nœuds, oui.

0: une grande interprète, vraiment, arrive à cristalliser autour d'elle, à faire jaillir le talent d'auteur qui, grâce à elle, justement, à ce déclic, vont se mettre à avoir du talent à leur tour et à servir cette voix.
1: En 2009, elle rend hommage à son idole Claude Nougaro avec l'album Nougaro ou l'espérance en l'homme, un projet qui montre toute l'étendue de son talent d'interprète.

0: Voie lactée. Elle a trempé sa voix dans une Voie lactée, je veux dire. C'est une voix en même temps qui me fait penser peut-être à cette... une poussière d'étoiles.
1: Quand Morane chante Nougaro, il s'agit de l'hommage d'une grande chanteuse actuelle à un génie de la chanson contemporaine. Pour Morane, l'occasion de célébrer à la fois l'ami et le maître, celui qui l'a accompagné et parfois soutenu de sa présence paternelle et amicale.

0: Malgré une carrière florissante, Morane connaît des moments difficiles, notamment des problèmes de santé qui l'éloignent de la scène pendant quelques années.
1: Elle a toujours eu des problèmes de voix et elle en faisait un sketch sur scène qu'elle appelait « Les maladies psychosomatiques des chanteuses ». Donc elle a eu tout au long de sa carrière quelques problèmes avec cette voix, qui était quand même une voix exceptionnelle. Il faut savoir que c'était une voix qui avait une dextérité absolument hallucinante. Hein. Elle pouvait atteindre des sommets, que ce soit dans les harmonies les plus hautes ou dans les voix les plus basses. Elle avait à la fois une voix de blues, une voix de jazz et une voix de variété. C'est-à-dire qu'elle synthétisait dans un même coffre toutes les voix dans une seule chanteuse.
0: Toutefois, elle fait un retour remarqué en 2011 avec l'album « Fais-moi une fleur » où elle exprime une nouvelle maturité artistique.

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0: En 2014, elle participe à l'émission Nouvelle Star en tant que jurée, partageant son expérience et sa passion pour la musique avec une nouvelle génération d'artistes.
1: Moi, je me suis pris au jeu de cette aventure, mais ce qui m'intéressait déjà d'emblée, c'est de savoir que j'allais prolonger l'aventure une fois que le jeu serait fini. Moi, je ne pouvais pas imaginer d'être jury dans un concours de chant sans qu'il y ait une suite avec les candidats. Il m'appelle maman, tantine, marraine, tout ce qu'on veut, sauf ceux qui me détestent, hein, ça on n'en parle pas. Mais non, j'ai gardé un contact très très fort, à peu près avec tout le monde sur les deux saisons. Et plein d'entre eux sont venus en première partie de mon spectacle quand j'étais en tournée ou faire des duos. Et j'ai bien l'intention que ça se prolonge. Je leur ai dit, bienvenue sur scène, venez avec moi chanter des trucs, partageons des chansons, c'est tout ce que j'aime. Et ça, c'est bien, quoi. Ça, c'est vraiment tout ce que j'aime.

0: On l'a appris ce matin, vous l'avez sans doute entendu à la radio, le décès de la chanteuse Morane. Elle a été retrouvée morte chez elle hier soir à Bruxelles. Morane avait 57 ans, elle préparait un album d'hommage à Jacques Brel. Starmania, Les Enfoirés, juré aussi de la Nouvelle Star. Beaucoup de tristesse pour tous ses amis et ses fans en France comme en Belgique. Le week-end dernier d'ailleurs, elle avait encore chanté dans un concert en plein air à Bruxelles.
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2: Le 7 mai 2018, Morane nous quitte brutalement à l'âge de 57 ans, laissant derrière elle une carrière marquée par la grâce et l'authenticité.
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0: Son dernier album, Brel, sorti à titre posthume, est un hommage à l'un de ses plus grands inspirateurs, Jacques Brel. Un témoignage poignant de son amour pour la chanson francophone.
1: Que le fait de chanter Brel, c'était revenir un petit peu à ses racines musicales.
2: Elle le vénérait, Jacques Brel.
1: Tout à fait. Elle avait commencé en chantant Brel. Et donc,
2: à 19
1: pour
2: ans,
1: elle,
2: c'est comme ça qu'elle a été repérée.
1: Exactement. Exactement. Pour elle, c'était donc une façon de revenir à ses racines musicales et de chanter cet artiste qu'elle adorait par-dessus tout.
0: Morane restera dans nos mémoires comme une artiste à la fois unique, capable de toucher les âmes avec une profondeur inégalée. Son héritage musical continue de résonner, rappelant l'importance de l'émotion et de l'authenticité dans la musique. Une artiste engagée, une interprète exceptionnelle, Morane est et restera une étoile brillante dans la sphère de la chanson francophone.
3: C'est vrai que ce qui est important pour moi, c'est de sentir qu'au fil des jours, des semaines, des années, il y a quelque chose qui se passe, il y a quelque chose de plus, et que je ne reste pas à la même place.

Profondément touché par la disparition de Morane, plusieurs artistes lui ont rendu un hommage émouvant sur scène. Avec une grande émotion, honorant ainsi la mémoire de son cher ami, nous terminons avec ce moment poignant qui a touché le public, qui lui aussi a partagé la douleur et l'affection de Lara Fabian pour l'artiste inoubliable qu'était Morane.

Les artistes immortels, par leur création intemporelle, transforment l'éphémère en éternité, laissant derrière eux un héritage artistique qui perdure à travers les âges. À la semaine prochaine.

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1: Bonsoir, l'optimisme prévaut à la bourse de Tunis. L'indice de référence poursuit aujourd'hui sa lancée, inscrivant au terme de la séance une embellie de 1,2% selon l'intermédiaire en bourse Tunisie Valeur. Les échanges ont été relativement soutenus sur la séance, atteignant près de 19 millions de dinars. Une centrale photovoltaïque conçue et réalisée par un opérateur privé a été officiellement mise en service ce mercredi par la STEG au profit de l'école primaire Mustapha Khalif située à Nafta dans le gouvernorat de Tozeur. La centrale a été installée gratuitement par un fournisseur privé et son exploitation devrait permettre de couvrir la totalité de la consommation annuelle d'électricité de l'école. Dans le monde, une frappe israélienne sur une localité dans l'est du Liban a fait 4 morts aujourd'hui, selon le ministère de la Santé, alors qu'Israël a annoncé mener des raids sur plusieurs zones du pays. Malgré un cessez-le-feu en vigueur depuis le 17 avril, les frappes israéliennes au Liban se poursuivent, tout comme celles du Hezbollah. Donald Trump a augmenté la pression sur l'Iran ce mercredi avec de nouvelles menaces de bombardement au moment où des espoirs renaissent pour une reprise des négociations entre les deux camps pour mettre fin à la guerre au Moyen-Orient. Les marchés financiers ont préféré retenir un scénario optimiste. Wall Street a ouvert en nette hausse dans la foulée des bourses européennes et les coûts de pétrole ont plongé sous les 100 dollars, loin du pic des 126 dollars atteint il y a quelques jours. Un prochain flash vous sera proposé à 18h.
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Bonjour à toutes et à tous, bienvenue, nous sommes ensemble jusqu'à 19h pour 120 minutes sur RTCI. Najla Trabelsi à la console, Sofiane Benjima pour le web, Hatem au micro pour vous accompagner. À 18h, un flash info, à 19h, l'édition complète du journal de la rédaction de RTCI sera présentée par Fedia Souhail. Nos chroniques aujourd'hui, les aventuriers avec Issam Marzouki à 17h45 au jour le jour sera proposé.

contenu et puis nous prendrons les nouvelles de Fawzia Zouheri, très active sur le front de la francophonie et des écrivaines. Nous avons invité Fawzia Zouheri à l'occasion également de son rendez-vous avec le public le jeudi 7 mai à 18h à l'Institut français de Tunis avec une séance modérée par Lassad Jamoussi.

Restez avec nous, le temps d'une chanson, et nous retrouvons Fawzi Azouari et nous parlerons de son ouvrage Dictionnaire amoureux de la Tunisie chez CRS Éditions et chez Plomb.

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1: Avec aujourd'hui Fawzi Azouari qui est actuellement en Tunisie pour présenter son dictionnaire amoureux de la Tunisie. Deux rendez-vous avec le public sont prévus cette semaine, le jeudi 7 mai à 18h à l'Institut français et le samedi 9 mai à 17h chez Millefeuille du côté de la Marsa. Bonsoir Fawzi Azouari, bienvenue au studio 10.
2: Bonsoir et merci de l'invitation.
1: Donc vous êtes depuis un moment déjà à Tunis, vous avez participé à la Foire internationale du livre de Tunis et puis vous avez rencontré le public à divers reprises. Très bon accueil pour votre dictionnaire amoureux de la Tunisie.
2: Effectivement, c'est un accueil très chaleureux et j'en suis très très contente. Mon éditeur tunisien aussi, j'espère, mais mon éditeur français aussi, chez Plon, à qui, bien sûr, je vais dire tout ce qui s'est passé autour de ce livre en Tunisie. Juste une précision, c'est que cet éditeur, qui s'appelle Grégory Berthier, sa famille a vécu en Tunisie très longtemps, et je crois même qu'il est né en Tunisie. Donc, et lui aussi rend hommage à la Tunisie à travers ce livre-là, qu'il a sorti d'ailleurs à l'occasion de l'anniversaire, de la 70e anniversaire de l'indépendance. C'est lui qui a tenu à ce qu'on honore cette date-là.
1: Et l'édition tunisienne est assurée par CRS Éditions.
2: Exactement. Donc, il était quand même important qu'un éditeur tunisien puisse sortir le livre pour le rendre plus accessible au public, puisqu'on sait les prix sont un petit peu élevés. Et je dis toujours, c'est un principe qu'il faut garder à l'esprit, que chaque fois qu'on signe avec un éditeur français, moi je ne suis pas dans le culte de l'éditeur parisien, il faut absolument qu'on ait le droit pour qu'un éditeur tunisien puisse relayer le livre et le donner à lire au public tunisien.
1: Nous allons parler de ce dictionnaire amoureux de la Tunisie qui vient de paraître, donc un volume de 500 pages et un volume magnifique, on va avoir l'occasion de le feuilleter. Mais essayons avant cela de parler de vos activités dans le cadre de la francophonie. Elles sont nombreuses et multiples.
2: Alors effectivement, à part mes livres qui sont en langue française, bien que je connaisse l'arabe, j'ai étudié l'arabe jusqu'en licence, et j'aimerais bien un jour peut-être écrire dans cette langue, mais la francophonie, le français je dirais le français, plus que la francophonie, parce que ça fait un petit peu institution. Le français est devenu ma langue essentielle, sorte de pays entre les pays. Je dis toujours d'ailleurs, moi je suis française par la langue. Et c'est pas par le passeport, c'est par la langue que je le suis. Donc, alors, en dehors de ce que je publie, j'ai lancé cette idée donc du Parlement des écrivaines francophones. On était à Orléans et le maire de la ville avait pris cette idée. J'ai dit, je rêve d'un Parlement d'écrivaines francophones. Et donc, ça a été lancé en 2018. Maintenant, on va avoir 7 ans. Et depuis, nous sommes à peu près, on a dépassé les 210 écrivaines du monde entier. C'est ça qui est extraordinaire dans cette plateforme, c'est que les femmes, les écrivaines viennent de partout. Nous avons des Coréennes, des Indiennes, des Martiniquaises de partout. C'est cette diversité qui donne à écouter non seulement une voix au féminin, mais une voix qui est remplie d'un imaginaire, de traditions différentes. Et donc, chaque fois d'ailleurs qu'on se déplace dans le monde, vous avez ces écrivaines qui parlent à partir de leur enracinement, de leur point de vue sur le monde. Par exemple, on a publié des livres, dont un qui s'appelle « Le corps des femmes ». Eh bien, chacune parle du corps à partir de ce qu'elle a vécu dans l'enfance, à partir de ses traditions. Mais au fond, chaque fois, on retrouve la même voix qui est la voix des femmes. Parce que ça fait quand même des siècles qu'elles vivent la même condition, les mêmes choses, qu'elles subissent parfois les mêmes difficultés et les mêmes tabous. Et du coup, on a ce murmure au fond, qui est un murmure féminin et dans lequel il n'y a pas que des pleurs, il y a de la grâce aussi. Donc ce Parlement, c'est ça. Et on a quelques activités phares, dont un procès qui circule un petit peu partout dans le monde. On fait le procès d'une thématique, par exemple, on a fait les écrivaines, les femmes qui écrivent sont-elles dangereuses? Et dernièrement, on a fait le procès de Sherazade. Faut-il tuer Sherazade? Et on l'a présenté à Lima et c'était vraiment fantastique. Et c'est dans la configuration du procès. C'est-à-dire, vous avez des procureurs, des avocates, des victimes et ça se passe comme dans un procès. Et le prochain, ce sera Ève. Ève est-elle coupable?
1: Et plusieurs écrivaines tunisiennes figurent dans ce Parlement.
2: Oui, bien sûr, et j'en suis très très contente. Je ne vais pas les citer toutes parce que je ne veux pas en oublier quelques-unes, mais bon, je citerai nos doyennes de la littérature francophone que sont Emna Belhaj Yahya et Sophie Bessis, mais il y en a d'autres qui sont très actives. Et vraiment, on a aussi des Marocaines, des Algériennes, on a des Syriennes, on a des Égyptiennes aussi, mais on a des écrivaines du monde entier. C'est ça, cette voix francophone. On a écrit d'ailleurs un livre qui s'appelle « La francophonie au féminin » et qui est une façon de déconstruire le discours masculin sur la francophonie. Vous savez ce que disait Kate Biesin et tout ça, le français c'est notre butin de guerre et tout. Et on dit que les femmes ont une approche beaucoup plus pacifiste. Elles ne s'expriment pas en termes de guerre et que le français, nous l'avons adopté, c'est notre enfant. Nous sommes les mamans en quelque sorte. C'est comme les mères en fait adoptent. Eh bien le français, on a pacifié le rapport à la langue française. Donc à chaque fois, on essaye d'avoir cette approche-là.
1: Et autre activité à laquelle vous contribuez, le prix des 5 continents, et vous participez à l'animation de cette véritable institution aujourd'hui.
2: Alors effectivement, donc il y avait un jury très prestigieux qui était présidé par le Clésio, il y avait Vénus Ratahouri, Yarhama, parce qu'elle est décédée il n'y a pas longtemps, il y avait vraiment des écrivains de notoriété qui ont géré pendant des années ce prix, et puis le Clésio a souhaité partir, et donc c'est moi qui l'ai remplacé pour présider ce prix des 5 continents, qui est vraiment, c'est pas parce que je le préside, mais c'est un prix qui sort des frontières françaises et francophones pour atteindre le monde entier, parce que les écrivains viennent de partout. Et les critères sont justement, c'est bien sûr maîtriser la langue française, avoir un imaginaire particulier et être dans la diversité du monde. C'est un prix très original, c'est pas un prix franco-français, c'est un prix qui dépasse les frontières.
1: Nous sommes en compagnie de Fawzia Zouheri à l'occasion de la parution de son dictionnaire amoureux de la Tunisie, un dictionnaire qui paraît en édition tunisienne, avec des prix tunisiens, il faut le souligner, chez CRS Éditions, un ouvrage de 500 pages que nous allons essayer de feuilleter ensemble. Au départ, vous écrivez une préface, une introduction qui permet de se situer par rapport au livre. Et le livre va s'ouvrir sur une première notice qui est dédiée à Azdin Alaya, et la dernière notice de l'ouvrage est dédiée à la Zitouna.
2: Effectivement, c'était difficile comme choix, parce que qu'est-ce que je vais retenir, qu'est-ce que je vais mettre en avant, qu'est-ce que je vais oublier alors que je ne devrais pas le faire. Donc c'était au début un défi, un gros morceau, et je me suis dit, est-ce que je suis à la hauteur pour parler de tout ça, d'autant plus que je n'ai pas de certificat d'historien, ni d'anthropologue, ni de géographe. Mais ce qui est bien dans cette collection, c'est que l'éditeur vous dit, allez-y, vous-même. Regarder et aimer les choses. Et en fait, on écrit et on aime. On n'est pas là pour donner un savoir particulier. Donc, tout dépend de notre expérience personnelle pour évoquer les choses. Mais bien sûr, il y a des repères, il y a des choses sur lesquelles on ne peut pas passer. Hannibal, c'est absolument évident, je ne peux pas ne pas en parler. Ali, ça c'est la même chose. Azdin Alaya, bien entendu, pour dire à quel point la Tunisie, ce petit pays qui a tout d'un grand, comme je le dis, a donné au monde de très grandes personnalités. Azdin Alaya, c'est quand même un des maîtres de la mode que toutes les, je ne parle pas du commun des mortels, mais que toutes les mannequins du monde courtisaient, et qui en plus avaient une table ouverte exactement à la tunisienne. Il était hospitalier et tout le monde disait on va chez oncle Azdin, où elle trouvait le gîte, le couvert. Donc ça commence par Alaya, parce que ça commence par ordre alphabétique, et ça se termine par la Zitouna, qui est quand même une institution historique et un des piliers de la Tunisie, qui a fait la Tunisie moderne tout en conservant son patrimoine religieux, et qui a souvent été d'ailleurs dans une sorte de polémique. Est-ce que jusqu'à maintenant d'ailleurs on y enseigne la religion seulement ou autre chose, mais en fait, elle était aussi dans l'esprit des Lumières de la Tunisie du début du siècle.
1: Et au-delà des notices, nous allons y venir aux notices, il y a aussi l'esprit de la collection. Et cet esprit souffle vraiment à travers toutes les pages et à travers non seulement un concept, mais véritablement une réflexion qui aboutit à ces dictionnaires amoureux.
2: Oui, exactement. C'est-à-dire, quand j'aborde, il y a des choses que je ne connais pas très bien. Et je me dis, Tunis, par exemple, il faut bien parler de Tunis. Mais moi, je ne connais pas très bien Tunis. Je suis partie de Tunis après mes études à la faculté, donc, et je ne connaissais pas Tunis. Et du coup, je me dis comment je vais décrire cette ville, et je me contente de parler de la querelle entre Sidi Mahrez et Sidi Belhassan. Et donc, la légende rentre aussi. La légende est un récit en soi. Et donc, pour Tunis, c'est ça. Je raconte cette histoire, et c'est une entrée pour Tunis. Donc, à chaque fois, j'essaye de trouver le chemin, le sentier par lequel je me sens moi impliquée, et j'implique aussi les gens dans cet amour de cette chose-là. Le Kef, c'est la même chose. J'y rentre parce que j'y ai vécu avec cette histoire de plaque qui indique Casablanca, 2500 kilomètres, et qui en fait est une histoire d'amour d'un urbaniste du Kef. Après, je passe à quelqu'un comme Mohamed Tlili, quand même, qui est notre grand archéologue et qui est le gardien du Kef, hein, parce que Mohamed, il ne se déplace jamais. Et quand vous lui dites, mais Mohamed, viens à Tunis un peu, il dit, oui, mais qui va garder le Kef quand je viens de... Donc voilà, il y a des choses comme ça. Il y en a d'autres, comme Hannibal, Massini, ça, etc. J'ai dû, bien sûr, me documenter. Et puis, j'ai eu l'aide de quelques-uns de nos grands intellectuels que je remercie. Par exemple, pour Touzer, j'ai demandé à Youssef se dire, mais écoute, Youssef, raconte-moi Touzer. Et il l'a raconté. Et Ben Saïden, par exemple, je lui ai demandé pour la musique, parce que je sais que c'est un grand spécialiste de la musique tunisienne. Sophie Bessy, j'ai fait son portrait, non pas par des papiers ou par Google, mais je l'ai interviewé et j'ai fait sa vie. Donc cette grande liberté, en fait, est vraiment quelque chose qui vous pousse à petit, vous dites, est-ce que je vais faire ce livre? Mais petit à petit, vous avez d'autres moyens de faire qui me sortent du roman, et qui me sortent de l'essai en soi pour une autre formule qui est plus complexe, mais plus passionnante.
1: C'est une véritable mosaïque, et en fait, oui. On traverse les époques, et on traverse aussi les lieux, et on traverse le pays.
2: On traverse le pays, on sent ses saveurs, ses goûts, les dates, les oranges tunisiennes, le jasmin, bien entendu, sa cuisine, son couscous, mais en même temps, ses grandes légendes, mais en même temps, son histoire, comme étant un pays, depuis toujours, qui a été symbole de la modernité, depuis la nuit des temps. On ressuscite le souvenir de ces grandes femmes. Il y a les grands personnages, bien sûr, comme l'Haddad et tout ça, mais il y a Saïda Manoubi, hein, il y a celle qui a construit le Qaraouine, là. Je voulais faire un petit clin d'œil pour nos amis marocains qui ne reconnaissent pas toujours que c'est une Tunisienne qui a quand même créé cette université. Voilà, donc il y a de tout. Je ne veux pas dire l'expression n'est pas belle, il y a à boire et à manger, mais il y a ce qu'on aime. On ouvre une page et on lit quelque chose qui nous intéresse.
1: Voilà, il y a même des drapés comme le Sefseri auquel vous consacrez une notice. Et c'est très intéressant de voir que vous n'oubliez pas justement ce froufrou, tout simplement.
2: Non, pas du tout. Et puis, je crois que j'ai toujours et je suis toujours nourrie par une tradition que j'ai gardée dans ma tête très très fort. Et donc, par exemple, la malia de ma mère, moi, je sais très bien comment elle était. Je l'ai mise moi-même, c'est simple, de temps en temps, pour aller dans des mariages. Le sefseri de ma mère, quand elle le faisait, il était en soie et puis elle mettait un peu de parfum. Elle le pliait d'une certaine façon, elle le mettait dans son coffre et elle enfermait son coffre. Donc, tout ça, c'est une gestuelle, mais aussi des tissus, une chatoyance, comme vous dites, qui me reviennent. Et c'est ça que je voulais donner à entendre, en fait.
1: Et c'est ça ce qui transforme ce dictionnaire en dictionnaire amoureux.
2: Exactement, oui. Non, tout est amoureux. Ce n'est pas un dictionnaire où on critique, ce n'est pas un dictionnaire où on crée polémique, ce n'est pas un dictionnaire où on s'engage idéologiquement parlant. C'est un dictionnaire où on se fait un peu, on se fait hospitalier, innocent, amoureux.
1: Tout à fait. Alors, il y a deux notices dans ce dictionnaire qui intriguent. Il s'agit de celle qui s'intitule « Les fous de la mer » et celle qui s'intitule « Les fous du village ».
2: Alors, les fous, moi, j'ai toujours eu une fascination pour les fous. D'abord parce que quand j'étais petite, j'ai vécu au milieu des fous de Dahmeni. On en avait trois ou quatre, que je cite d'ailleurs souvent dans mes romans, et qui avaient des parcours extraordinaires. Mais les fous, chez nous, il fallait absolument les respecter. C'est pas comme maintenant. On n'avait pas la notion d'asile, on n'avait pas la notion ou le recours à un psychanalyste. ça ne pouvait pas venir à l'esprit. Donc, ben, on leur donnait à manger, et souvent même, quand on construisait une maison, on faisait venir un fou, au début, parce que ça porte bonheur. Et donc, ces fous-là, qui ont une histoire, moi j'ai des récits, mais fabuleux, sur ces fous-là de Dermény. Donc voilà, je les cite, ça fait partie du village, ça fait partie du grain de folie de ce village, du côté légendaire, du côté non rationnel que moi j'adore. Et puis les fous de la mer, et qui existent, que je cite d'ailleurs, et qui, voilà, et ça c'est autre chose, c'est une passion plus qu'une folie.
1: Il y a deux notices qui sont très intéressantes parce qu'il fallait écrire amoureusement Chebbi, Abdelkassem Chebbi, et également Ibn Khaldoun. Et en les lisant, effectivement, on retrouve aussi bien le côté document, mais aussi et surtout le côté passion, le côté amoureux. Et vous arrivez à trouver les mots justes pour parler de ces deux grandes personnalités.
2: Je crois qu'il suffit d'aimer pour trouver les mots justes. Vous ne vous écartez pas de la justesse des choses. Et Abdelkassem Chebbi, moi je l'ai lu quand j'étais petite, c'est quand même notre poète national, c'est quand même lui qui a donné certains vers de sa poésie pour que ça devienne un slogan dans le monde arabe entier pour la liberté et contre le joug et la dictature, etc. Donc c'est notre Abdelkassem Chebbi. Ibn Khaldoun, parce qu'on est tellement fiers du premier des sociologues du monde, moi je dis ça comme c'est quand même lui qui aurait ou qui a lancé cette discipline de la sociologie. Les Occidentaux ne le savent pas, et donc il fallait le rappeler. Voilà, Ibn Khaldoun, oui, c'est... Alors, il y a aussi des personnages qu'on se dispute avec nos frères algériens, dont par exemple Saint-Augustin, moi je le mets, mais au moins, bon, il a quand même fait ses études chez nous, donc il a été formé aussi en Tunisie. Et Saint-Augustin ouvre l'entrée sur le christianisme en Tunisie, qui était quand même l'endroit, la Tunisie et l'Algérie, Aneb et tout ça, c'était un poumon du christianisme ancien. Ça, on l'oublie, c'était un pays de christianisme. Et donc, je passe à Saint-Louis, à Barberousse et tout ça. Et c'est des histoires extraordinaires. Et j'aimerais bien qu'on les étudie de nouveau, qu'on les enseigne aux jeunes maintenant, parce qu'ils se sentiraient tellement fiers de compter autant de héros qui font partie, qui sont nés sur cette terre.
1: Et puis, plusieurs écrivains français, notamment Chateaubriand, et Gustave Flaubert.
2: Oui, effectivement. Alors, ces grands visiteurs. Hein. Alors, Flaubert, c'est connu. Hein, il est passé par là. On ne sait toujours pas s'il a habité ou pas. Je suis sûre d'une chose, il est passé par le Kef, par exemple. Ça, c'est évident. Chateaubriand, vous connaissez aussi son histoire. Mais il fallait d'autres que les peintres, on les connaît aussi. Il fallait d'autres personnages dont on ne connaît pas le séjour tunisien. C'est pour ça qu'il y a deux personnages. Il y a Alexandra David Neil. On ne sait pas qu'en fait, la Tunisie, c'était son maqar, le lieu où elle revenait toujours après ses longs voyages. Tout simplement parce qu'elle était mariée à un Français qui habitait en Tunisie. Je crois qu'il s'occupait des chemins de fer ou quelque chose comme ça. Et donc, elle voyageait, elle allait au Tibet pendant 5-6 ans. Elle revenait ici, elle habitait chez son mari. Et à un moment, elle dit « je repars » et il lui donnait de l'argent. Donc, lui, c'était sa caisse. Et elle dit « voilà, je vais voyager, je reviens dans un mois » et elle revient 14 ans plus tard. Mais elle revient toujours en Tunisie. Alors, est-ce que c'est une affaire pécuniaire? Est-ce que l'argent se trouve chez ce mari? En tout cas, elle était obligée de venir ici pour se renflouer un petit peu les caisses. Et après, il y avait, je ne savais pas, que Nietzsche, par exemple, c'est Mohamed Mahjoub qui me l'a dit, que Nietzsche bien, avait comme projet de venir s'installer en Tunisie. Moi, j'adore Nietzsche.
1: Pour 2 mois.
2: Pour 2 mois. Et en fin de compte, bon, pour 2 ans, pour 2 ans. Ah oui, dans ses lettres, dans sa correspondance, il voulait s'installer pour 2 ans. Et si Mohamed m'a envoyé cette correspondance, qu'il a eu l'amabilité aussi de la traduire de l'allemand vers le français. Et donc, des choses comme ça, on ne le sait pas. Et ces personnages, c'était important aussi de rappeler qu'ils sont passés par là. Il y en a énormément que je ne cite pas dans ce livre, mais il ne faut pas oublier, la Tunisie, c'est le pays méditerranéen par excellence. C'est le cœur de la Méditerranée. Il n'y a pas un pays plus méditerranéen que ça. Il n'y a pas un pays où il y a toutes les strates de toutes les civilisations. Donc quand on passe ici, il y a toujours un écho, quelque chose qu'on a, un ancêtre qu'on retrouve, un épisode d'histoire. Saint-Louis, quand on... Voilà, Saint-Louis, quand même, c'est une histoire extraordinaire quand il arrive à Tunis, et la connexion avec Sidi Bou Saïd, tout ça. Donc c'est pour ça que le livre aussi... tisse des ponts, construit des ponts aussi entre notre civilisation et celle du pourtour méditerranéen.
1: Et en même temps, tisse aussi des histoires à propos de choses du quotidien que nous côtoyons au jour le jour. Je pense par exemple au leblebi auquel vous consacrez une notice également dans cet ouvrage. Pas que le leblebi, d'ailleurs les Maltaises aussi sont en vedette dans ce dictionnaire.
2: Oui, alors justement, j'avais oublié deux choses, et ça c'est mon éditeur donc, d'origine tunisienne qui m'a dit « Fawzia, vous avez oublié les Maltaises et les dattes ». Et donc, alors, je suis allée me renseigner sur les Maltaises et pourquoi elles s'appellent les Maltaises. Ça, on va le laisser pour que le lecteur puisse savoir dans le livre ce que c'est. Pour les dattes, et je lui ai expliqué, moi je suis du Nord-Ouest, on ne mangeait pas beaucoup de dattes, sauf des petites dattes rabougries, petites, jamais pas du tout, et qui s'appelaient le kentishi. Et c'est des dattes très sèches, mais ma mère nous disait il faut les manger parce que ça rend intelligent. Et donc les seules dattes que j'ai connues, c'est celles-là. Et du coup, j'ai fait toute une entrée sur les dattes. Donc il y a des choses qu'on m'a rappelées, que mon éditeur, en l'occurrence, m'a rappelées et que j'ai rajoutées.
1: Et est-ce que c'est lui qui vous a rappelé la kémia ?
2: Non, ça c'est quand même, non, c'est une, à mon, il connaissait très bien, non mais j'avais, parce que, alors la kémia ça fait partie du savoir-vivre du Tunisien. Le bébé, c'est autre chose, le bébé, j'y reviendrai. Mais le Tunisien, il y a dans le portrait d'ailleurs du Tunisien, Ayesh, c'est quelqu'un qui sait vivre. Et donc, à partir de ce moment, c'est quelqu'un qui aménage tout le temps autour de lui, dans sa journée, des moments de plaisir. Même quand il n'a pas d'argent, il n'y a pas de problème. Il a un dinar, il se débrouille avec le dinar, il fait en sorte d'aller manger un bon sandwich ou une chicha, ou il peut aller à Carthage s'il a les moyens d'aller écouter un peu de musique. Et ce sens de la vie, cette mécanique de vie qui a toujours existé en Tunisie, elle est toujours présente. C'est celle-là que je voulais un petit peu montrer. Et la kémia fait partie de cet art de vivre tunisien.
1: Et il y a aussi cette mécanique de la lumière que vous suggérez à travers la notice consacrée à Paul Klee et son voyage tunisien.
2: Oui, justement, parce qu'il paraît que, enfin, d'après ce qu'il dit, il dit qu'il a découvert la lumière en Tunisie et qu'en fin de compte, il est devenu peintre en Tunisie. Et rappeler ça, c'est quand même important. Rappeler, est-ce que les Occidentaux savent que ce peintre-là est né en Tunisie, symboliquement, je veux dire, qu'il a, il a confessé lui-même, il a dit « je suis devenu peintre en Tunisie ». Donc c'était quand même quelque chose à... Mais si ça continue, vous savez, Hatem, j'aurais fait de la Tunisie le nombril du monde, le centre à partir duquel tout aurait existé.
1: Nous sommes en compagnie de Fawzia Zouheri à l'occasion de la parution de son dictionnaire amoureux de la Tunisie, qui existe désormais en édition tunisienne chez Serres et qui existe en édition française chez Plon, un ouvrage de 500 pages, un ouvrage que nous essayons de feuilleter ensemble, qui sera présenté, vous avez encore deux rendez-vous avec le public au moins, le jeudi 7 mai à 18h à l'Institut français de Tunis et puis le samedi 9 mai à 17h chez Millefeuille du côté de la Marsa. Donc, beaucoup d'envie dans ce livre, hein, parce que effectivement c'est un dictionnaire amoureux, mais c'est aussi un dictionnaire qui a des saveurs de Madeleine, des notices qui sont très proustiennes quelque part, et où vous vous révélez comme dans vos romans en fait.
2: C'est vrai, il y a du roman dans cet essai, qui n'en est pas un, mais je ne sais pas comment on peut l'appeler ce dictionnaire, et je pense que c'est l'éditeur a souvent fait d'ailleurs appel à des écrivains. Par exemple, Benjaloun a écrit le dictionnaire amoureux du Maroc, Michel Castello sur l'Espagne, Philippe Soler sur Venise, bien que Philippe Soler s'est parlé plus de lui-même que de Venise. Donc, mais parce qu'il compte sur cette manne un peu romantique, subjective, il a besoin de ça. article. Il n'a pas besoin d'historiens, de scientifiques, d'académiciens. Il a besoin. Et c'est vrai que moi, c'est sorti, tout ça, mes souvenirs, ce que j'ai vécu, ce que j'ai senti, ce que j'ai savouré, tout ça ressort dans toutes les choses que je raconte. Quand je raconte Bourguiba, je raconte comment moi, il m'a embrassé un jour. Bourguiba, je dis, c'était mon quart d'heure de célébrité à l'âge de 10 ans, je crois. Donc, je commence par ça. C'est des choses que j'ai vécues. Après, bon, je parle du code du statut personnel, etc. Certaines femmes aussi, parce que je les ai connues, des souvenirs de ma mère, beaucoup. Mais vous avez raison, il y a beaucoup de romans. Romans, pas dans le sens de fiction, mais dans le sens de cet angle, de ce point de vue particulier de l'écriture romanesque.
1: Et vous l'avez souligné tout à l'heure, il y a en transversal une lecture à faire de ce dictionnaire qui est un grand hommage aux femmes tunisiennes. Ce n'est pas la première fois que vous rendez ce type d'hommage, mais lorsque l'on voit le spectre qui va de Saïd El-Manoubi jusqu'aux bienveillantes, c'est assez extraordinaire. Toutes ces femmes, elles sont là, elles sont aussi la chair vive de cet ouvrage.
2: Oui, je dis même que la géographie, quand on la voit de la Tunisie, elle a une forme féminine avec ce ventre rebondi, avec ses... Et je dis que depuis toujours, ce pays a été féminin. Il l'a été par son sens de la tolérance, il l'a été par son sens du consensus, par cette mécanique de vie qui est typiquement féminine aussi. Il a été par ces grands personnages féminins qui sont aussi bien dans une forme de dignité que de savoir, que de quand elles agissent sur l'histoire. Le contrat kérouané, c'est quand même le seul contrat dans le monde musulman. Et c'est une Tunisienne qui dit un jour à son mari, eh bien, la polygamie, non. Moi, je veux ou un monogame. Monogame, c'est pas la peine. Et on écrit, donc, ce contrat. Et ça devient le premier contrat dans le monde musulman. Et c'est une Tunisienne qui l'impose. Quand vous avez une Tunisienne comme ça, c'est normal que les siècles qui viennent continuent à faire en sorte que ces femmes existent. Et que ces femmes font l'histoire du pays. Et que ces femmes, moi je les vois en Tunisie, je dis chapeau. D'abord, c'est pas pour nous lancer des fleurs, mais bon, quand même, le statut de la Tunisienne est le meilleur dans le monde arabe, qu'on le veuille ou non. Je parle que juridiquement parlant. Et en plus, vous le voyez, cette société est portée par les femmes. Elle est portée. Il y a d'excellentes femmes qui sont ingénieures, qui sont informaticiennes, qui sont médecins. On a d'excellentes médecins. On a des femmes qui pensent. On a des femmes qui font avancer les idées et l'histoire. Et ça, moi, je trouve... Et puis, on a la Tunisienne moyenne qui, elle, est une femme qui travaille à l'extérieur, qui travaille à l'intérieur, qui élève ses enfants. Je dis chapeau. Franchement, j'ai rarement vu des femmes dans le monde arabe qui soient aussi complètes, j'allais dire. Bon, bien sûr, il y a des défauts, mais bon. Mais là où nous en sommes, quand vous regardez la Tunisienne, moi, j'en suis fière.
1: Et cela ne vous est pas étranger, il y a dans ce livre une touche subreptice qui concerne un éloge au terroir, un éloge aux paysans également.
2: Oui, bien sûr, vous savez, moi je fais partie des gens de la terre. Nous, Adamène et mon père, mon grand-père, on a été des agriculteurs. On est d'une famille maraboutique. Et donc, quand mon arrière-arrière-grand-père arrive au XIVe siècle, il y a toujours une légende autour de ça. On dit qu'il arrive et il jette sa canne. Et puis, mais c'est un peu... Toutes les histoires se ressemblent. Et que quand il se met là, eh bien, il s'endort. Et puis, il y a quelqu'un qui passe et qui voit les oiseaux en train de nettoyer son burnous. Et ce monsieur dit, ah, si c'est les oiseaux qui font ça, c'est que c'est un homme, un saint homme. Et donc, ce visiteur, ce passager, Zer, au lieu de continuer sa route, il dit, je reste là. D'où les ouars, d'où les ouarines et tout ça. Vous voyez, donc moi, je suis dans cette légende-là. Et je parle à partir de ce terroir et de ce territoire. Ça fait 45 ans pratiquement que je suis en France. Tout me vient encore de ce terroir-là.
1: Y compris un petit grain de folie que vous mettez en exergue d'ailleurs.
2: Oui. J'aime bien le côté un peu fou. Vous savez, je crois que ça me vient de notre région, encore une fois. Je parlais la dernière fois en disant qu'il y avait quelqu'un qui l'appelait l'Irlande de la Tunisie. C'est une région où il y a énormément de légendes, d'histoires. C'est une région qui a donné de grands hommes de théâtre, de grandes chanteuses. Et je pense que nous, on n'a pas de mer, on n'a pas de sable, on n'a pas de jasmin, mais on a, comme disent les Français, on a des idées. Nous, on a du réel, de l'imaginaire. Et on est capable encore d'être dans cette création de légendes, par exemple. Il n'y a plus personne qui crée des légendes. Eh bien, ce sont des régions où les gens rêvent. Qu'est-ce que vous voulez qu'ils fassent ? L'hiver, il fait froid. Donc, ils ne font pas grand-chose, ils attendent la récolte. Et la nuit, ils se racontent des histoires pour que le temps passe. C'est pour ça que la météo est quelque chose de très important pour nous. Moi, je ne rate pas une seule soirée de la météo. Vous me direz pourquoi à Paris ? Parce que mon père regardait la météo. Des générations regardaient la météo, c'est que pour voir si la pluie va tomber ou pas. Donc tout ça, ça m'irrigue encore, c'est dans ma tête et j'écris avec.
1: Et il y a également cette dimension légendaire sur laquelle vous revenez assez fréquemment dans ce dictionnaire et qu'on trouve dans les faits et gestes, les heures et les jours et les travaux de plusieurs personnages qui sont mentionnés.
2: En fait, oui, parce que j'adore raconter des histoires et je me souviens qu'une fois, j'avais publié ce livre qui s'appelle « Pour en finir avec Shahrazad », en disant « il y en a assez de cette femme, d'abord qui raconte la nuit au lieu de raconter le jour, et puis qui n'a aucun impact sur la réalité. Donc moi, je veux raconter maintenant ce que je veux, le jour, la nuit, et pas pour le plaisir des hommes, etc. » Bon, j'ai fait tout un livre là-dessus, et quand j'ai terminé, une fois j'étais à une rencontre, quand j'ai terminé, il y a un monsieur qui est venu et qui m'a dit « mais vous pouvez faire ce que vous voulez, vous êtes une Shahrazad, vous racontez tout le temps. » Et dans ce livre, je raconte. J'adore raconter les choses. Je pense que c'est tellement facile, c'est tellement plus efficace, en fait, d'aborder les idées à travers les histoires, à travers des exemples. Ça reste dans la tête. Vous regarderez, par exemple, dernièrement, j'ai lu le roman d'un ami algérien, Mohamed Qasmi. C'est un roman. Et je n'ai jamais compris la guerre d'Algérie comme dans le roman de Mohamed Qasmi. Parce qu'à travers une scène ou deux, qu'il a inventé peut-être, j'ai compris ce que c'était le drame de la guerre en Algérie.
1: Et vous-même, vous travaillez sur quelque chose maintenant ?
2: Oui. Oui, j'ai signé mon contrat, il sortira donc un livre, et tout se passe dans ma région en fait. Et je vous donne juste un petit quelque chose, parce que maintenant il va sortir, oui, c'est bon, on a signé le contrat, donc c'est bon. C'est autour d'un personnage que j'ai connu quand j'étais petite, qui s'appelait Bouddha, et qui était l'homme de main de ma mère, et on n'avait jamais su pourquoi il s'appelait Bouddha. Mais en fait, c'est parce qu'il avait fait la guerre d'Indochine. Donc autour de Bouddha, il y a toute une histoire dans laquelle il y a les grands personnages du Kef que vous allez sans doute reconnaître.
1: Très bien, alors on attend ce nouveau texte à venir. Et pour le moment, on se régale avec le dictionnaire amoureux de la Tunisie qui vient de paraître chez Serres Éditions, une édition tunisienne donc, et qui est paru précédemment chez Plon en France. Un ouvrage de 500 pages, un ouvrage préfacé par vous-même et puis une notice sur la Tunisie en date qui introduit un peu l'histoire de la Tunisie, de la fondation du TIC à la révolution de 2011. Et puis plusieurs notices et chaque notice se lit véritablement comme un fragment de mosaïque ou comme un petit chapitre libre d'un roman. Un très bel ouvrage que vous avez présenté à plusieurs reprises en Tunisie, que vous allez présenter de nouveau le jeudi 7 mai à 18h à l'Institut français et le samedi 9 mai à 17h à la librairie Millefeuille du côté de la Marsa. Une visite en Tunisie très riche qui va se prolonger peut-être encore un petit peu.
2: Oui, effectivement, parce que bientôt, les fondateurs et les organisateurs du prix Le Comar d'Or, dont j'ai eu l'honneur de l'avoir, eh bien, fêtent le 30e anniversaire, c'est ça. Et donc, voilà, je reste parce qu'ils invitent les lauréats de ce prix et on sera là le 22 mai, et après je dois absolument repartir.
1: Voilà, et une visite tunisienne complètement prise par le temps, hein, véritablement. Là, c'est
2: oui,
1: la course contre la montre.
2: Oui.
1: Et beaucoup de réussite, c'est ce que nous vous souhaitons. Et puis, une continuité aussi dans votre travail avec les écrivaines, le Parlement, et je pense qu'il y a aussi des activités à venir.
2: Oui, bien sûr, y compris en octobre prochain, on fait Shahrazade, le procès Shahrazade à Rabat, parce que cette année, c'est Rabat, capitale mondiale du livre, et donc on fait une manifestation là-bas au mois d'octobre.
1: Merci beaucoup, Fawzia Zouheri.
2: C'est moi.
1: Bonne continuation pour ce passage, heureusement qui n'est pas éclair en Tunisie, mais qui n'est pas assez long, en fait, même s'il est suffisamment fourni.
2: Mais je reviens très souvent.
1: Voilà, on vous souhaite plus souvent encore en Tunisie. Merci beaucoup. Et puis, je souligne de nouveau, Dictionnaire amoureux de la Tunisie de Fawzi Azouari vient de paraître en édition tunisienne, c'est Cérès, et en édition française, chez Plon, un ouvrage qui nous permet de feuilleter la Tunisie et de lire la Tunisie comme un roman de Fawzi Azouari. Merci et bonne continuation.
2: Merci à vous.

Aujourd'hui, Dumont-Durville, deuxième partie. Nous avions commencé à présenter hier le grand explorateur français Dumont-Durville, qui, à bord de son célèbre vaisseau, l'Astrolabe, a consacré près de deux décennies, entre 1822 et 1840, à naviguer sur les océans du globe et a été le premier à poser le pied sur le continent antarctique. Après de nombreux voyages en Méditerranée, en mer Noire, il part en voyage autour du monde, puis dans les mers du Sud, à la recherche du lieu du naufrage de la Pérouse. Après sa classification de la région Pacifique en Polynésie, Mélanésie et Micronésie, il entreprend en septembre 1837 un nouveau voyage dans les régions de l'océan Antarctique. L'expédition, composée de deux navires, l'Astrolabe et la Zélée, part du port de Toulon et arrive à la mi-novembre à Rio de Janeiro. Début 1838, elle se lance à partir de la Terre de Feu dans l'exploration des glaces antarctiques. Sa recherche le plus loin possible en direction du pôle Sud lui permet de découvrir plusieurs terres nouvelles. Après des inévitables icebergs, il se trouve face à des terres qui forment barrières et qui s'étendent sur 120 milles d'étendue, où il risque à un certain moment d'échouer. Les navires quittent les glaces début mars pour Valparaiso, où ils séjournent deux mois, avant de repartir et de relâcher à nouveau aux îles Marquises et faire le relevé des côtes des îles Salomon en novembre. Fin 1838, Dumont-Durville touche Tahiti, puis visite les Nouvelles Hébrides et l'archipel de Banks. Revoit l'île de Vanikora. Début 1839, il est à Sumatra et à Bornéo, où une épidémie tue 17 marins et oblige 16 autres à débarquer. Début 1840, il repart vers les mers australes, où il rencontre les premiers blocs de glace qui deviennent de plus en plus importants. Le 20 janvier, il découvre la Terre dans une zone située sous le cercle polaire et qu'il explore sur 150 milles de côte. Dumont-Durville embarque alors, avec quelques-uns de ses hommes, sur deux canots et il met pied le 22 janvier sur un lieu qu'il baptise le Rocher du Débarquement, situé dans un groupe d'îlots, les îles du Moulin, du nom de l'hydrographe de l'expédition. Un prélèvement constitué de roches, d'algues et d'animaux est opéré. La terre ainsi découverte sera nommée Terre Adélie, rendant hommage à Adèle, l'épouse de l'explorateur. Le 29 janvier, Dumont-Durville croise la route de l'expédition américaine de Charles Wilker. Ce dernier avait aperçu une île à 175 km de la côte et avait débarqué sur une autre. Il finira par contester la précédence de la découverte par Durville de la Terre Adélie. En plein hiver, le 27 janvier, après avoir parcouru 350 milles en se dirigeant vers l'ouest, Dumont-Durville renonce à poursuivre son projet d'exploration de la nouvelle Terre d'Adélie. Il s'empresse de partir plein nord pour échapper au massif de glace qui commence à se former autour de son navire. Le 17 février, il finit par atteindre le port de Hobart après avoir définitivement abandonné ces espaces dangereux et sauvages. Sur la route du retour en France, il passe par la Nouvelle-Zélande, la Nouvelle-Calédonie, le détroit de Torres et l'île Maurice. À son retour, il est fêté par la Société de géographie qui lui dédie sa grande médaille d'or et par la marine qui l'élève au grade de contre-amiral en 1840. Il consacre désormais son temps à la rédaction de son voyage au pôle Sud qui ne pourra pas terminer et qui sera continué par Vincent Don du Moulin, l'hydrographe de l'expédition, et sera publié entre 1841 et 1846. Le grand aventurier conquérant des terres australes trouve la mort avec sa femme et son fils de 16 ans dans l'un des premiers accidents ferroviaires qui a lieu à Meudon le 8 mai 1842.

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Nous continuons en musique dans un instant. Nous avons écouté tout à l'heure la chronique de Issam Marzouki, Les Aventuriers, et nous retrouverons au jour le jour, tout de suite après le flash de 18h, tout de suite sur notre plateau, Bonnie Raitt dans Angel from Montgomery et Paul Simon dans 50 Ways to Leave Your Lover.

18h sur les ondes de RTCI, le flash de l'actualité. Bonsoir. Le gouverneur de la Banque centrale de Tunisie, Fathi Zouhair Nouri, a annoncé ce mercredi la mise en place, sous l'égide du Conseil bancaire et financier, d'un groupe de travail chargé de proposer dans un délai d'un mois une feuille de route opérationnelle. Celle-ci devra définir des engagements concrets du secteur bancaire visant à renforcer le financement de l'économie, soutenir les PME et impulser une nouvelle phase de développement du secteur. Le ministère de l'Agriculture, des Ressources hydrauliques et de la Pêche a déclenché un plan d'action national pour assurer le succès de la moisson 2026 en misant sur des indicateurs de production encourageants susceptibles de réduire la dépendance aux importations de céréales. La production céréalière devrait dépasser les 20 millions de quintaux en comparaison avec la saison agricole précédente, a annoncé le ministère de l'Agriculture. La directrice des grandes cultures et à la direction générale de la production agricole a indiqué que les prévisions tablent sur une superficie récoltable d'environ 950 000 hectares sur un total de 991 000 hectares emblavés. La chambre criminelle spécialisée dans les affaires de terrorisme, près le tribunal de première instance de Tunis, a prononcé des peines allant de 11 à 30 ans de prison dans l'affaire dite des passeports et nationalités falsifiés, visant notamment l'ancien ministre de la Justice, dirigeant de Nahda Nourdine Piri. Le port de la Goulette devrait accueillir d'ici la fin de l'année 2026 près de 160 000 touristes supplémentaires répartis sur 34 croisières dans le cadre de la reprise progressive depuis 2023 du nombre d'opérateurs maritimes de leur activité vers la destination tunisienne. Dans l'actualité internationale, une frappe israélienne sur une localité dans l'est

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2: Bonjour à toutes et à tous. J'ai le plaisir de vous retrouver avec la complicité de Nawel Saïdi pour la chronique Au jour le jour.
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2: Nous allons aujourd'hui nous intéresser à une expression tunisienne qui est la suivante. Jdid Nabra. Jdid Nabra se dit de quelque chose de tout neuf, de tout nouveau. On peut le dire d'un tissu, on peut le dire d'un habit, on peut le dire véritablement de ce qui est tout neuf. C'est l'expression d'ailleurs Jdid Nabra. Toutefois, lorsqu'on isole Nabra, à ce moment-là, cela va signifier plutôt élégance, style, classe. Eh bien, on dira que quelqu'un a de la Nabra. En quelque sorte, il a une certaine image de marque qui le précède et qui l'entoure en quelque sorte. Eh bien, ce terme de Nabra dans cette expression Jdid Nabra est tout aussi intéressant parce qu'il nous permet de désigner quelque chose qui est neuf. Des étrennes, par exemple, pour les jours d'Aïd. Jdid Nabra, une expression tunisienne à retenir.
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2: Voici un mot que nous utilisons au quotidien et qui vient directement de la langue turque. Pour dire une bouchée, en langue tunisienne, on peut avoir le choix entre différentes expressions. Certains diront « fom », d'autres diront « gidma ». Les deux signifient la même chose, même si « gidma » donne cette idée de mordre, alors que « fom », c'est simplement une bouchée. On dira aussi « fayem », de manière à minorer un peu le terme « fom ». Il s'agit d'un diminutif de « fom ».« Fom » et « fayem ». « Gidma » également, mais le mot qui nous intéresse aujourd'hui est un autre terme, celui de l'okma. Lorsque l'on dit l'okma, cela signifie quelque chose qui nourrit, quelque chose que l'on mange, une bouchée de quelque chose. Eh bien, en vérifiant sur le dictionnaire turc, le terme l'okma est également celui qui signifie bouchée en langue turque. Et donc, nous voyons ici un emprunt qui est passé directement du turc vers la langue tunisienne, ou peut-être d'ailleurs vice-versa, parce que les mots flottent, les mots vont et viennent, et en tout cas, c'est passionnant de retrouver toutes ces imbrications dans des termes qui font partie de la vie de tous les jours. À retenir donc l'okma qui signifie boucher et qui nous vient du turc.
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2: Nous continuons en marge du mois du patrimoine notre feuilleton sur la route des Andalous. Aujourd'hui, nous irons du côté de Slimane Soliman, qui se trouve dans le gouvernorat de Nabeul et qui est une fondation maurisque andalouse du XVIe siècle. Slimane se trouve sur le golfe de Tunis. Slimane est connu pour sa mosquée andalouse, il est également connu pour sa sabra, un lieu humide assez important dans l'écosystème du golfe de Tunis. Slimane, qui est également connu pour sa position idéale et très intéressante entre Jbal Qurbus et Jbal Bougarnine, donc entre deux djebel dans la plaine, en bord de mer, sur le golfe de Tunis. Slimane, l'une des villes andalouses de cette route du mois du patrimoine. À bientôt sur RTCI en vous invitant à cueillir le jour nouveau qui se présente.
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0: Oh, Laïa, que nous venons d'écouter après la chronique Au jour le jour, nous continuons notre rendez-vous en musique. Je vous suggère de retrouver notre invité de jour sur le réseau social de RTCI et retrouver Fawzia Zouel et son dictionnaire amoureux de la Tunisie sur nos réseaux. Restez avec nous. Tout à l'heure, une roue libre musicale consacrée à Elton John. Et pour le moment, nous retrouvons Streets of Philadelphia avec Bruce Springsteen.
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0: Queen et la voix de Freddie Mercury dans I Want to Break Free. Dans un instant, nous allons retrouver notre roue libre musicale en compagnie ce soir d'Elton John. Elton John, que nous allons retrouver dans plusieurs séquences connues de sa carrière. La séquence Crocodile Rock avec laquelle nous ouvrirons cette série, mais aussi la séquence I'm Still Standing ou encore Don't Let the Sun Go Down on Me que nous écouterons en live et en duo avec George Michael. Nous écouterons aussi Sacrifice, Your Song et entre autres chansons, Daniel, l'une des plus belles ballades signées par Elton John. Aujourd'hui, 120 minutes vous a été présentée par Najla Trabelsi aux commandes du Studio 10, Sofiane Benjima côté web, Hatem côté micro. Nous avons consacré cette émission pour l'essentiel au dictionnaire amoureux de la Tunisie de Fawzia Zouheri que le public pourra découvrir à plusieurs reprises en Tunisie après le passage de cette autrice tunisienne à la Foire internationale du livre de Tunis. À 19h, l'édition complète du journal de la rédaction de RTCI sera présentée par Fedia Souheil. Et pour l'instant, ouvrons donc le bal et retrouvons Elton John dans ses œuvres, en commençant par Crocodile Rock, qui est un hymne rock et également une chanson très nostalgique, très rythmée aussi, qui a marqué le milieu des années 70 et lancé quelque part la carrière d'Elton John. Crocodile Rock et les suivantes. Restez avec nous sur RTCI en musique et en beauté. À bientôt, un grand salut à toutes et à tous.
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2: Le journal de 19h à la une de l'actualité, la Banque centrale de Tunisie a mis en place une feuille de route pour définir des engagements concrets du secteur bancaire pour renforcer le financement de l'économie. Lancement d'un plan d'action pour la campagne céréalière 2026 avec une production attendue de 19 millions de quintaux. Le port de la Goulette s'apprête à accueillir 160 000 touristes d'ici la fin de l'année. Dans le monde, frappe israélienne sur plusieurs localités au Liban, le bilan est de 4 morts. Météo, temps instable cette nuit. Bonsoir, le gouverneur de la Banque centrale de Tunisie, Fathi Zouhair Nouri, a annoncé ce mercredi la mise en place, sous l'égide du Conseil bancaire et financier, d'un groupe de travail chargé de proposer, dans un délai d'un mois, une feuille de route opérationnelle. Celle-ci devra définir des engagements concrets du secteur bancaire visant à renforcer le financement de l'économie, soutenir les PME et impulser une nouvelle phase de développement du secteur, indique la BCT. Cette annonce a été faite lors d'une réunion avec les premier responsable des banques de la place pour un échange consacré au rôle des banques dans le financement de l'économie nationale et les perspectives du secteur bancaire. Le ministère de l'Agriculture, des Ressources hydrauliques et de la Pêche a déclenché un plan d'action national pour assurer le succès de la moisson 2026 en misant sur des indicateurs de production encourageants susceptibles de réduire la dépendance aux importations des céréales. De la production céréalière devrait dépasser les 20 millions de quintaux en comparaison avec la saison agricole précédente. La directrice des grandes cultures à la direction générale de la production agricole, Rabah Ben Salah, a indiqué que les prévisions tablent sur une superficie récoltable d'environ 950 000 hectares sur un total de 991 000 hectares en blavé. Intervenant lors d'une journée d'information sur la campagne nationale d'ajustement des moissonneuses-batteuses et de lutte contre les incendies dans les champs de céréales organisée ce mercredi, Ben Salah a expliqué que ces résultats sont basés sur des données climatiques favorables caractérisées par une bonne répartition des précipitations et l'absence de périodes de sécheresse significatives. Et la réussite de la saison des moissons repose également sur la performance de l'industrie des engrais. Si la production de phosphate et de TSP affiche actuellement des volumes soutenus pour répondre aux besoins des agriculteurs, la pérennité de ce rythme reste conditionnée par la sécurisation des stocks de matières premières. La production nationale se trouve fortement impactée par l'instabilité géopolitique dans le Golfe. Le point avec notre correspondant Lahdar Sweet.
3: L'usine d'engrais chimiques d'Ombril connaît en cette période un épanouissement revigorant et une

0: de Frire, qui s'était arrêté durant 2 années de suite suite à un incendie accidentel, peine à reprendre ses activités transformatrices après sa remise en état par faute de soufre.
1: La campagne nationale tunisienne aborde l'été 2026 portée par des résultats solides et une stratégie commerciale offensive. Amina Belhammar, chargée de la gestion de l'optimisation des ventes à Tunisair, détaille des mesures déployées pour répondre à la forte demande des Tunisiens résidant à l'étranger. Renforcement de la flotte, offre à prix réduit et avantages spécifiques pour les étudiants et les familles. Un dispositif supplémentaire élaboré en partenariat avec l'Office des Tunisiens à l'étranger est par ailleurs en cours de finalisation. Et la compagnie a également annoncé la programmation de 44 vols aller-retour pour le transport d'environ 5 700 pèlerins vers les lieux saints durant la période du pèlerinage à la Mecque au Hajj 2026, allant du 7 mai au 14 juin 2026 au départ de 5 aéroports tunisiens. Les aéroports concernés sont Tunis Carthage, Sfax Tinam, Monastir Habib Bourguiba, Djerba Zarzis et Geb Smat Matta. Les vols aller s'étaleront du 7 au 21 mai 2026. Ainsi, des dessertes vers Médine sont prévues du 7 au 12 mai, suivies de vols à destination de Jeddah du 13 au 21 mai. Les vols retour, quant à eux, sont programmés du 1er au 14 juin 2026, avec un total de 22 vols retour depuis Médine et Jeddah. Et le port de la Goulette devrait accueillir d'ici la fin de l'année 2026 près de 160 000 touristes supplémentaires répartis sur 34 croisières dans le cadre de la reprise progressive depuis 2023 du nombre d'opérateurs maritimes de leur activité vers la destination tunisienne. Cette évolution reflète le regain de la confiance dans la destination tunisienne et la dynamique du village touristique du port de la Goulette, étant donné que c'est un projet modèle au niveau de la Méditerranée, selon l'Office de la Marine Marchande et des ports. Plus de 151 000 lycéens entament ce mercredi les épreuves du bac blanc dans l'ensemble des établissements secondaires du pays tout au long de cette semaine et jusqu'au 13 courant. Les candidats plancheront dans des conditions strictement identiques à celles de l'examen national afin de se familiariser avec le rythme des épreuves officielles. Selon les chiffres du ministère de l'Éducation, cette session 2026 voit une forte présence féminine avec environ 92 000 candidates contre près de 60 000 garçons. Pour rappel, la session principale du bac se déroulera entre le 14 et 23 mai pour une annonce des résultats le mardi 23 juin. L'Université de Tunis, Al-Manar, annonce ce mercredi le lancement de sa nouvelle plateforme de gestion de la recherche scientifique. Cet outil conçu pour briser le cloisonnement entre les laboratoires et le monde socio-économique vise à transformer le savoir académique en un véritable moteur de croissance en centralisant les données et en offrant une vitrine internationale aux compétences tunisiennes. L'UTM entend renforcer le transfert technologique vers l'industrie et attirer de nouveaux partenariats étrangers. Le point avec Khadija Chouira.
2: Moderniser, centraliser et surtout valoriser, l'Université de Tunis Al-Manar franchit aujourd'hui une étape décisive dans sa stratégie d'innovation. L'UTM lance aujourd'hui sa nouvelle plateforme numérique de gestion de la recherche, un outil conçu pour briser les silos entre les laboratoires et le monde socio-économique. Fini les procédures opaques et la dispersion des données, cette plateforme se veut le nouveau centre de pilotage de l'excellence scientifique tunisienne. Pour l'université, l'enjeu est de taille. Il s'agit de transformer le savoir académique en moteur de croissance. Esma Ghati, vice-présidente de l'Université de Tunis Al-Manar, chargée de la recherche scientifique, nous explique comment cet outil va concrètement favoriser le transfert technologique vers l'industrie.
3: Cette plateforme, c'est réellement une nouveauté et elle va réellement transformer la vie du chercheur, du directeur de labo, etc. Parce que en fait, c'est une plateforme qui est constituée d'un back-office et d'un front-office. C'est vraiment un espace de valorisation de la recherche qui sera accessible par tout le monde, que ce soit des partenaires du monde socio-économique, des partenaires étrangers, universités, etc. Et donc, dans l'espace public, il va y avoir la possibilité de visualiser quels sont les laboratoires de recherche, quels sont leurs secteurs d'activité, les publications, l'appareillage aussi qui existe dans les laboratoires de recherche. Et il sera possible donc d'entrer en contact avec ces directeurs de laboratoire. Mais en plus, il va y avoir un catalogue des chercheurs. Donc, les chercheurs de l'Université de Tunis Al-Manar seront en quelque sorte classés par thématique clé, par priorité nationale clé en 6 thématiques, la santé par exemple du citoyen.

0: ceux qui travaillent dans le domaine de l'agriculture, ceux qui travaillent dans le domaine de l'énergie. Donc, en fait, il va y avoir un classement de ces chercheurs pour que quand on a besoin d'une expertise technique sur les projets de recherche, sur les domaines d'intérêt du chercheur.
1: Au-delà de l'efficacité administrative, c'est une véritable stratégie de gouvernance numérique qui se dessine. L'ambition dépasse désormais les frontières nationales. L'université Tunis El Manar voit grand et prépare déjà l'ouverture de son écosystème à l'international pour faire rayonner les laboratoires tunisiens. Asma Gati.
0: Effectivement, le grand atout, c'est d'avoir cet espace de valorisation, une sorte de vitrine qui pourra être consultée par tout le monde, c'est-à-dire les universités étrangères, mais aussi les partenaires du monde socio-économique. Donc là, vous cherchez une expertise bien déterminée, un appareillage bien déterminé de recherche, etc. Donc, vous allez directement sur le site de l'université Tunis-El-Manar, vous consultez la plateforme de la recherche et vous aurez tous les laboratoires sur l'expertise technique, sur les projets de recherche, sur les domaines d'intérêt, etc.
1: Avec ce saut technologique, l'université de Tunis-El-Manar ne se contente plus de produire de la science. Elle se dote des moyens de la gérer comme un actif stratégique pour le développement du pays. Un pari sur l'avenir pour que le génie tunisien sorte enfin des laboratoires.
2: La commission de santé des affaires de la femme, de la famille, des affaires sociales et des personnes handicapées à l'Assemblée des représentants du peuple auditionnera demain, jeudi, le syndicat tunisien des propriétaires de pharmacies privées au sujet d'une proposition de loi présentée par 10 députés et portant sur l'industrie des compléments alimentaires. Le syndicat national des journalistes tunisiens a annoncé ce mercredi l'élection de Ziad Dabar en tant que vice-président de la Fédération internationale des journalistes lors du congrès tenu à Paris du 4 au 7 mai. Le syndicat a qualifié cette élection d'historique, soulignant qu'il s'agit d'une première pour la Tunisie d'accéder à ce niveau de responsabilité au sein de la direction de l'organisation. Dans l'actualité internationale, une proposition américaine pour mettre fin à la guerre est toujours en cours d'examen par l'Iran, a déclaré ce mercredi le porte-parole de la diplomatie iranienne. L'Iran examine toujours le plan et la proposition américaine, a affirmé le porte-parole. Une fois que l'Iran aura arrêté sa position, il la communiquera à la partie pakistanaise, pays médiateur entre Téhéran et Washington. Une frappe israélienne sur une localité dans l'est du Liban a fait 4 morts ce mercredi, selon le ministère de la Santé, alors qu'Israël a annoncé mener des raids sur plusieurs zones du pays. Malgré un cessez-le-feu en vigueur depuis le 17 avril, les frappes israéliennes au Liban se poursuivent. La frappe a fait 4 morts, dont 2 femmes et un homme âgé, et blessé 5 personnes, dont 3 femmes et un enfant. Retour en Tunisie, la 5e édition de la Foire nationale du livre tunisien aura lieu du 23 octobre au 1er novembre 2026 à la Cité de la Culture Cheikh Lil Qlibi à Tunis. Pour rappel, la 4e édition de cet événement s'est tenue du 4 au 18 février 2023 sous le slogan « Le livre, notre foyer » avec la participation de plus de 80 maisons d'édition présentant près de 20 000 titres. La météo à la fin de cette édition, l'Institut national de la météorologie annonce des orages épars, accompagnés de quelques averses au début de la nuit. Le ciel sera partiellement nuageux sur la plupart des régions. Le vent soufflera du secteur sud dans le nord et le centre et de l'est dans le sud. Il sera relativement fort près des côtes et faible à modéré ailleurs. La mer sera agitée, localement très agitée. Les températures nocturnes oscilleront entre 15 et 20 degrés dans le nord, le centre et près des côtes, et entre 22 et 28 degrés ailleurs. Avant de vous quitter, je vous rappelle les principales informations de ce journal. La Banque centrale de Tunisie met en place une feuille de route pour définir des engagements concrets du secteur bancaire pour renforcer le financement de l'économie. Lancement d'un plan d'action pour la campagne céréalière 2026 avec une production attendue de 19 millions de quintaux. Météo, temps instable cette nuit. Ainsi s'achève notre édition. Merci de l'avoir suivi. Merci à Houaïda Bizid pour sa précieuse collaboration technique. La rédaction vous donne rendez-vous à 20h pour un flash d'actualité. Restez à l'écoute de RTCI.
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1: 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Bonsoir, le gouverneur de la Banque centrale de Tunisie, Fethi Zouheir Ennouri, a annoncé ce mercredi la mise en place, sous l'égide du Conseil bancaire et financier, d'un groupe de travail chargé de proposer dans un délai d'un mois une feuille de route opérationnelle. Celle-ci devra définir des engagements concrets du secteur bancaire visant à renforcer le financement de l'économie, soutenir les PME et impulser une nouvelle phase de développement du secteur. Le ministre de l'Agriculture, des Ressources hydrauliques et de la Pêche a déclenché un plan d'action national pour assurer le succès de la moisson 2026 en misant sur des indicateurs de production encourageants susceptibles de réduire les dépenses, la dépendance aux importations de céréales. La production céréalière devrait dépasser les 20 millions de quintaux en comparaison avec la saison agricole précédente. Le renforcement de la coopération tunisio-canadienne dans le domaine parlementaire a été à l'ordre du jour de la rencontre ce mercredi au Palais du Bardo entre le président de l'Assemblée des représentants du peuple, Brahim Boudelbella, et l'ambassadeur du Canada à Tunis, Alexandre Bilodeau. Les deux parties ont abordé que le président de la Chambre des communes du Canada effectuera une visite en Tunisie du 10 au 13 mai en cours à la tête d'une délégation parlementaire à l'invitation du président de l'ARPE. Le syndicat national des journalistes tunisiens a annoncé ce mercredi l'élection de Ziad Dabar en tant que vice-président de la Fédération internationale des journalistes lors du congrès tenu à Paris du 4 au 7 mai. Le syndicat a qualifié cette élection historique, soulignant qu'il s'agit d'une première pour la Tunisie d'accéder à ce niveau de responsabilité au sein de la direction de l'organisation. Dans l'actualité internationale, une proposition américaine pour mettre fin à la guerre est toujours en cours d'examen par l'Iran, a déclaré ce mercredi le porte-parole de la diplomatie iranienne. Sport, la nageuse tunisienne Habiba Belrif a décroché la médaille d'or du 100 mètres brasse senior dame ce mercredi lors des championnats d'Afrique de natation junior et senior qui se déroulent en Algérie. Et voilà la fin de ce flash. Prochain rendez-vous avec l'actualité à 7h.
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